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1: Nos communiqués colombophiles. On nous prie en haut lieu de diffuser l'avis suivant. Le Saint-Esprit descendra sur les chrétiens des Cossines demain à 7h. Les convoyeurs attendent. Le Saint-Esprit descendra sur les chrétiens de Nast et de Soigny demain vers 9h. Toute paroisse qui désirerait recevoir le Saint-Esprit dans les prochains jours serait priée de s'en référer en haut lieu. Adressez votre courrier à Saint-Esprit Service, 18 place Eugène Flaget, Bruxelles. Les conditions pour recevoir le Saint-Esprit sont les suivantes. Il ne doit pas y avoir de champ d'aviation dans un rayon de 5 km, à moins que toute activité soit suspendue sur le champ d'aviation susdit. Les curés doivent préparer avec minutie des langues en matière inflammable et les maintenir sur les têtes des chrétiens en attente. Toute église devra être munie d'un extincteur, le Saint-Esprit ne mesurant pas ses effets.

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C'est 30 cm, 32 cm métoc et environ à peu près. Sont ceux de la petite fourragère dansant à l'épaule de Gaston. Bon, alors pour les jeunes qui ne savent pas ce que c'est qu'une fourragère, alors la fourragère, c'est un élément de décoration militaire en forme de cordon de rideau et qu'on se passe comme ça sous l'épaule. Ce n'est pas ce que vous bande d'obsédés, va.

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Le dispositif sécuritaire déployé au Brésil pour la Coupe du Monde, 150 000 hommes, c'est un couvert posé sur une marmite qui est presque au bord de l'explosion.

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0: Allô?
1: Monsieur Larsen?
0: Oui, quelle heure il est?
1: 7h30, monsieur Larsen. C'est le dispatching ici. Vous avez commandé un taxi pour l'aéroport?
0: Oui.
1: Le chauffeur vous attend en bas, devant la porte de votre hôtel.
0: Ok. Donnez-moi.

Vous êtes à l'écoute de Radio Air Libre et sur Radio Air Libre, c'est l'heure de l'agenda culturel. Comme tous les jours, même heure, même endroit. Alors en fond sonore, je vous propose aujourd'hui un extrait de Collective Intelligence, le nouvel album de Echoes of Zoo. Ce groupe, on va dire de jazz pour faciliter les choses, un groupe belge et même plutôt flamand. Dans sa composition, il regroupe entre autres des gens qui jouent dans Black Flower, dans Comprohoro ou encore dans The Berengieren, sur Radio Air Libre donc. Je vous propose les annonces d'activités culturelles pour la semaine du 15 au 21 octobre, ce qui vous permet de réserver et d'encore trouver des places à réserver dans ce que je vous annonce. Et à vous de vérifier, moi j'attire votre attention sur une série d'activités, mais à vous de vérifier ou de compléter votre information en allant sur le site des organisateurs. Voici donc les annonces pour la semaine du 15 au 21 octobre. Et on commence par le Centre culturel Jacques Franck qui nous propose le jeudi 15 à 20h du théâtre avec l'avant-première de « Une époque formidable » de Luca Franceschi, une coproduction avec le théâtre Crea Nova. Et puis, il y a Smoke et Crack qui nous proposent ce 15 octobre trois artistes. Ricardo La Foresta qui joue du drumophone solo, ça va être un truc dans le genre Gaston Lagaffe. Amalia De Orsola qui joue du piano préparé et Bentley Anderson qui nous propose une radiotransmission avec des choses derrière. Ça se passe chez Smoke au 380 de l'avenue Van Volxem à Forêt le 15 octobre. Autre chose, le 15 octobre, il va falloir vous couper un petit morceau. À 19h30 à la librairie Herbe Folle à Anderlecht, une rencontre avec Muriel Hertens à propos de virée. C'est pas une virée où on fait la tournée des bars, c'est plutôt un livre qui parle des licenciements et de ce qui se vit après le licenciement. Le 15 à 19h30 à la librairie Herbe Folle rue Saint-Guidon à Anderlecht. Et puis également le 15, les rencontres artistiques au Centre culturel Escale du Nord, enfin c'est organisé par le Centre culturel Escale du Nord et le Kulturdienst Anderlecht pour les artistes. Alors le but c'est de progresser, de se former, d'échanger, de trouver de nouvelles idées. On vous propose comme thème 2026 « We're all in this together ». Nous sommes tous ensemble dans cette histoire. Et donc, ça se passera le 15 octobre de 12 à 16h30 au Centre communautaire de Rink, 7 place de la Vaillance à Anderlecht, à côté du métro Saint-Guidon. Et puis toujours le 15 à 20h à la Jazz Station, un trio avec des musiciens de jazz, bien entendu, deux saxes. Soprano en plus, Mathieu Robert et Pierre Vaiana. Ils sont accompagnés au piano par Fabien Fiorini. La Jazz Station au coin de la rue Wouwermans et de la chaussée de Louvain. Puis on continue en jazz avec le programme du Music Village qui nous propose tous les jours du jazz à 20h30. Ainsi le 15, le jeudi 15, un hommage à Oscar Peterson avec Maxime Moyarts au piano. Suivi le vendredi 16 par Olivier Poumet à l'harmonica, avec le thème de la soirée, le titre de la soirée, c'est « There will never be another Toots », même si Olivier Poumet va essayer d'imiter, bien entendu. Samedi 17, Swing Dealers, les Swing Dealers avec Vanessa Matisse au chant, et ils reprendront le chansonnier de Cole Porter. Suivi le dimanche 18, par Sophia Hayes ou Haas qui chante Nina Simone. Le lundi 19, Brad Guitar Wilson et son band. Alors Brad Guitar Wilson chante et joue de la guitare.
Il sera suivi sur la scène du Music Village le mardi 20 par Théo de Bézieux en trio. C'est un pianiste, Théo de Bézieux. Et puis Anne Wolf le mercredi 21 avec son quartet brésilien et latin jazz. Anne Wolf au piano, bien entendu. Le Music Village au 50 rue des Pierres dans le centre-ville.

rentrée de Parasite, avec comme mot d'ordre, je suppose que c'est un peu de la provocation, brûlons les riches, pas la planète, les riches contre la planète, et on nous propose en tout cas des ateliers et des discussions autour d'un certain nombre de thèmes, comme une formation le 15 et le 16 octobre à Mondo Matongé, sous le thème « Désobéir, s'engager ». Ça se passe de 9h30 à 17h à Mondo Matongé, Bruxelles. Et donc, l'occasion d'explorer les différentes formes et stratégies et formes d'engagement. Mondo Matongé, c'est au 26 de la rue d'Édimbourg à Ixelles, les 15 et 16 octobre. Passons, si vous le voulez bien, au musée Bellevue, qui nous propose un parcours photo. Des histoires qui mettent du baume au cœur, nous dit-on, à l'occasion du 50e anniversaire de la Fondation Roi Baudouin. 16 photos qui racontent des histoires de projets de la Fondation évidemment, des projets qui font réellement la différence. C'est le samedi 17 au musée Bellevue, place des Palais à 1000 Bruxelles, bien entendu. Et également le samedi 17 à midi, une rencontre littéraire à la maison CFC et à la librairie du même nom. Alors, c'est à l'occasion de sortie de deux livres. Le premier s'appelle Journée 1925-1944 et le second Journée 1945-1971, deux livres de Georges Seferis. La maison CFC au numéro combien encore ? Je ne sais déjà plus, tiens. Numéro 14, voilà, place des Martyrs dans le centre-ville, pas loin de la rue Neuve. Et on continue avec l'agenda de Bruxelles Panthère et la programmation de l'automne 2026, avec entre autres le samedi 17 octobre à 18h30 une rencontre avec Amine Messal sous le thème « Erreur sur la » trois petits points, une nouvelle rencontre pour poursuivre ensemble la réflexion et le débat, nous dit-on, et ça se passe chez Bruxelles Panthère au 438 Chaussée de Mons à Anderlecht. C'est l'arrêt Douvres du tram 81 et la station Aumale pour le métro. Alors un petit rappel, c'est qu'il y a pour l'instant et jusqu'au 17 octobre le Festival des Libertés organisé par Bruxelles Laïque en collaboration avec le Théâtre National. Plein d'activités et un gros programme que je vous invite à consulter et vous pouvez trouver entre autres sur le site du Théâtre National Wallonie-Bruxelles. Pour écrire, La Liberté organise régulièrement des soirées sur l'un ou l'autre thème et on y parle avec l'auteur d'un livre qui est un plaidoyer au niveau social. Ainsi, le 20 octobre, Société à responsabilité très limitée avec Guillaume Vuillemet. Et ça se passe dans différents endroits, je n'ai pas l'adresse ici sous la main. C'est toujours à Bruxelles, bien entendu, mais vous pouvez trouver les renseignements plus précis sur le site de Pour écrire la liberté. Alors, jusqu'au 22 octobre, une exposition au Marny pour les 50 ans de jazz en Belgique, l'existence des lundis d'Hortan. Et en même temps, il y a un livre qui fait le panorama de ces 50 ans d'existence des lundis d'Hortense. Quelques expositions également, comme par exemple celle intitulée Propaganza, qui est une exposition collective autour du graffiti jusqu'au 30 octobre. À l'Escale du Nord, le centre culturel d'Anderlecht à Skeut, avenue de Skeut, numéro 147. Et il y a des stages également. Le
L'expo a lieu jusqu'au 30 octobre et le stage aura, il y a un stage qui aura lieu le 14 octobre. Et plus encore, les 21 et 22 octobre de 14 à 17 heures, un stage créatif, nous dit-on. Plus d'infos, Centre culturel Escale du Nord à Anderlecht. Alors, on est presque au bout, il y a pas mal d'activités à vous annoncer ces temps-ci. Un atelier ouvert au musée juif de Belgique, ou en tout cas du musée juif de Belgique. Ce musée est fermé pour travaux, mais organise jusqu'au 6 décembre une exposition dans l'espace public avec des peintures d'Arié Mendelbaum. Ils ont reçu une donation de plusieurs tableaux d'Arié. Et donc ces tableaux sont présentés dans des lieux proches du musée. Musée qui est situé rue des Minimes, je vous le rappelle, c'est au Sablon. Enfin, Surgir ASBL présente Nourrir les débris, une exposition d'art visuel, sonore et vivant, nous dit-on. Une exposition qui regroupe 11 artistes jusqu'au 29 octobre. Et ça se passe à la brasserie Atlas, 15 rue du Libre Examen, près du pont du canal à Anderlecht. Et on nous annonce déjà que le 29, donc c'est-à-dire le dernier jour de l'expo, il y aura un finissage à partir de 14 heures. Voilà, c'est tout pour aujourd'hui. Je vous rappelle que si vous voulez nous faire parvenir des annonces d'activités culturelles pour cet agenda, qu'il y a pour ce faire une adresse électronique qui est très pratique et que je vérifie régulièrement. C'est tout simplement agenda@radioairlibre.net. agenda@radioairlibre.net pour vos annonces d'activité. Voilà, pour aujourd'hui, c'est fini l'agenda et je vous propose de passer à la suite des programmes de Radio Air Libre.

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Bonjour à tous les auditeurs d'Africa Jam sur le 87.7 FM. Pas Thomas avec vous jusqu'à 14h. J'aurai le plaisir d'être avec Kando Jean-Pierre Tati, qui sera avec nous à partir de 12h45. Et le thème principal de cette émission d'aujourd'hui, c'est bien sûr la suite de notre entretien que nous avions démarré il y a 15 jours hein, avec Kando et qui va donc se poursuivre aujourd'hui sur les relations tumultueuses entre la République démocratique du Congo et la République du Congo, c'est-à-dire Kinshasa et Brazzaville. Un thème qui nous avait été avancé par un auditeur qui nous a posé une question et qui voulait des réponses. Il y a eu des Congolais de Brazzaville qui étaient chassés de Kinshasa, dit-il. Qu'en était-il dans les années 60, donc à l'époque du Premier ministre Tshombe? Voilà. Donc, et là, nous revenons avec Kando qui proposera, à la suite de la petite introduction que nous avions faite il y a 15 jours, développer en fait toute cette période difficile entre le Congo-Brazzaville et la République démocratique du Congo. Et ça, c'est à partir de 12h45. Alors, à part cela, nous démarrons avec les sorties musicales qui seront suivies par, par un petit moment où j'aimerais partager avec vous le discours qui a été prononcé par Joseph Kabila sur la République démocratique du Congo à l'adresse donc de la population. Il dit certaines choses, il revient surtout sur son discours de l'année dernière avec quelques aménagements, mais surtout il fait un bilan, hein, il fait un bilan pas de lui, de lui il avait déjà fait la fois passée, il a encore fait un tout petit peu, mais c'est surtout le bilan de Félix qu'il fait, hein, un bilan assez précis quand même, hein. Sans qu'il ne parle lui-même de ses réussites et de ses échecs sur ces thèmes qu'il étudie chez Félix Tshisekedi. Voilà, donc je pourrais quand même en dire un petit mot. Puis nous recevrons à midi, Salima Takabore. C'est une artiste burkinabé qui est en Belgique depuis quand même un certain nombre d'années et qui va exposer à partir du vendredi qui arrive et toute la semaine suivante il expose dans un centre culturel flamand je suppose qui est sur la chaussée de Wavre à Auderghem. Nous allons en parler donc avec elle directement au téléphone et elle va nous parler de cette exposition, de ses œuvres donc, mais aussi d'un livre qu'elle sort en relation avec la révolution burkinabé. C'est le regard d'une enfant pendant cette période-là. Donc voilà, notre programme sera extrêmement intéressant à suivre. N'oubliez pas, donc à partir de 12h40, nous revenons, ou plutôt nous poursuivons ce que nous avions démarré il y a 15 jours, avec Kando nous parlerons donc des relations difficiles entre le Congo-Brazzaville et la République démocratique du Congo.

Et nous démarrons avec Kayazo et Tim Keiser qui nous proposent Goûter par Kayazo et avec Tim Keiser.

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1: Deux artistes camerounais, Kayazo, de son vrai nom Yves Amara, ainsi que Tim Kaiser, de son vrai nom lui, Tchekam Idriss Miguel, tous les deux rappeurs et chanteurs de musique urbaine. Ils sont tous les deux originaires du Cameroun. Nego Di Maria. En tout cas, comment font-ils pour publier autant d'œuvres? Diable Roma, c'est les derniers.

0: Ah là là là là là là, de très très très bons conseils que donne Nego Di Maria Diable Roma. C'est le titre de cette chanson où il conseille en tout cas aux gens d'être discret. Il ne faut pas exposer tout ce que tu as, exposer tes enfants, exposer tout ce que tu essayes de faire. Non, il faut un tout petit peu de discrétion, pardon, c'est important. Diable Roma, Nego Di Maria, son alter ego Transcoléopard, évidemment, je fais suivre parce que c'est la même musique, mais Transcoléopard a une voix assez grosse quand même, que j'aime bien. Djene Nanga.
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tonnes, jusqu'ici ça va encore, mais attention, hein, parce que la musique semble être exactement la même chaque fois, mais c'est agréable à suivre, comme je le dis habituellement, pour la vie parallèle d'où est Fatim Diabaté.

Ah là là, c'est extraordinaire cette voix de Fatim Diabaté qui descend dans les graves, j'adore. Fatim Diabaté, haute gamme, c'est comme ça qu'on la surnomme, chanteuse franco-malienne, petite fille de la Sana. Diabaté, chef des griots de Kita et la fille d'Aliou Diabaté et Bintou Kouyaté. Voilà, donc déjà, il suffit de remonter un tout petit peu, comment dirais-je, vers ses parents, ses grands-parents. On sent et on voit que c'est une femme qui a grandi dans la musique mandingue, et elle exploite sa voix de manière extraordinaire aux côtés de Lil Dou, qui est lui un artiste plutôt

qui mélangeait hip-hop, afro-swing, l'afro-beat. Et donc, c'est très heureux cette collaboration entre Lille Doux et Fatim Diabaté. Giuliano Mounen, qui nous propose Léa.

Julian Munem, c'est un artiste qui, c'est un espagnol, c'est un espagnol d'origine congolaise et a choisi de jouer de la rumba congolaise. Il tient tout ceci de son amour de sa mère qui était choriste, au Congo, dans le diocèse de Kisantu. C'est pas très très loin de Kinshasa, dans le Bas-Congo. Et de l'abbé Jean-Pierre Makamba qui a formé donc non seulement cet artiste un tout petit peu, mais surtout sa maman qui lui a donc transmis cet amour de la musique. Il est né en Espagne, mais sa pratique du Lingala est parfaite et il s'adonne à la rumba. C'est très très bien aussi. Il faut améliorer la musique en dessous parce que les sonorités sont très électroniques, ça se sent, mais attention, c'est son premier single, son premier single Léa, et c'est déjà assez remarquable, à mes oreilles en tout cas. DTM nous propose Amour fidèle.

aime prenez son nom à l'envers, Thierno Mamadou Diallo. C'est un chanteur et producteur guinéen, mais qui s'est installé aux États-Unis depuis quand même 20 ans. Hein. Ça veut dire que c'est un petit Américain, mais qui continue de mélanger des rythmes issus de ces contrées hein, ouest-africains, avec du jazz, avec du funk. Ça se sent un tout petit peu, hein, cette afro-fusion qu'il réalise. Et lui aussi, hein, les Guinéens, comme tous les Guinéens, j'ai presque envie de dire, son père, c'est le maître chef d'orchestre Diallo Abdoul Gadiri du groupe Super Kolima Jazz. La Guinée, je vous le dis toujours, hein, c'est un pays de musique, comme le Mali. Voilà, ce sont des pays de grande tradition musicale. Petit Kandia nous propose Ta Kani.

détrompez-vous, le petit accompagnement musical en dessous ferait penser au Sénégal, mais non. Petit Kandia, de son vrai nom, Sori Kandia Kouyaté. Évidemment, le prénom petit, ça fait un peu sourire. Il a 41 ans quand même, hein, parce qu'il est né en novembre 1985, guinéen, et donc aussi avec une lignée musicale au-dessus de lui, des artistes, des griots, des musiciens de musique moderne, de musique mandingue. Voilà, donc la Guinée, comme je venais de le redire aussi avec DTM, Petit Kandia, c'est la chose même, comme l'on le dit, la dictature, Chapat, la dictature, c'est le nom d'un artiste, hein, la dictature, et puis Chapat qui nous propose en quinconze.

en quinconze par la dictature, c'est le nom de l'artiste, hein, avec Chapat, un autre artiste rappeur donc camerounais qui nous propose ce titre qui semble avoir fait énormément de succès en cours, donc hein, en quinconze, la dictature et Chapat. Thierno Boubacar, lui, nous propose Wadan Doi.

vraiment, c'est bien saccadé, bien cadencé, Tierno Boubacar de la Guinée. Aujourd'hui, vraiment, nous traînons dans ce pays-là magnifique, ici avec Tierno Boubacar qui nous proposait Wadan Doui. Nous descendons vers l'Afrique centrale, où Fally Ipupa, encore lui, Eldan Dorado, ainsi que Massoudi et Nathan. Ouh là là, c'est quatre artistes qui se sont mis ensemble pour remixer cette œuvre de Fally Ipupa, Foura. Foura avec, comment dirais-je, qui est un remix avec Fally Ipupa, Eldan Dorado, Massoudi et Nathan.

0: Alors, celui qui a donné la réplique hein, à Fali Ipupa, c'est Nathan, mais soyons sérieux. Comment tu peux te donner comme nom d'artiste Nathan? Tout simplement Nathan. Mais c'est impossible que tu sois discriminé au sens de isolé parmi des milliers de personnes, Nathan. Je veux bien, quoi, mais ça va pas. Mais c'est une très belle chanson, celle-là. Foura, c'est la joie en Kiswahili, puisque il y a quelques mots en Swahili de ce titre. Nous terminons avec quelqu'un que nous avions perdu de vue depuis quand même un petit temps. Cet excellent chanteur qui s'appelle Sizoul, un Camerounais. Avec son dernier album Morpheus qui nous propose Appelle-moi. Ce sera le dernier titre de ses sorties musicales et nous sommes très contents de le terminer avec Sizoul.
1: Bonjour, votre correspondant n'est pas disponible pour le moment. Veuillez laisser un message après le bip sonore.

C'est surtout quand elle n'est plus là qu'on sent ce chagrin. Hein. Ici, Cézoul est en train vraiment de pleurer. Appelle-moi, dit-il à son amoureuse, qui ne l'est peut-être plus, qui est partie. Ben voilà, elle n'est plus là. Comme disent les femmes, je suis déjà partie. Appelle-moi quand même, Cézoul. Voilà, merci beaucoup en tout cas à tous ceux qui nous ont suivis jusqu'ici pour les sorties musicales. Nous nous retrouvons la semaine prochaine à partir de 10h05 jusqu'à 10h40.

0: 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Alors, comment cela s'est-il passé à La Louvière? Je n'ai pas beaucoup d'informations, mais je pense que Mathieu en a parlé la semaine passée, peut-être. Voilà, donc je ne sais pas exactement comment les choses se sont passées. Je vais essayer de m'informer. Si vous avez été voir Reddy Amissi la semaine passée, donnez-nous un petit coup de fil, 02 344 58 55.
1: Valérie Le Sandou.

Et Kenge par Redi Amisi et Ienga, vous avez bien entendu Zola Tempo, qui est donc cet artiste musicien congolais qui a pris sous ses ailes Ienga. Mais ça commence à faire long hein, qu'on n'entend pas de nouvelles productions d'Ienga avec Zola Tempo qui généralement les artistes congolais lorsqu'ils prennent sous leurs ailes une artiste vous ne l'approchez pas, vous ne l'appelez pas, tout passe par lui. Ben écoutez, si vous enfermez dans une cage l'artiste comme ça, mais alors fournissez-lui des œuvres, ce qui n'est pas le cas avec Ienga. C'est bien dommage parce que c'est une femme incroyable. Je pense que actuellement c'est la meilleure chanteuse congolaise. Rien à faire, c'est elle. Mais il faut que les œuvres suivent, hein, ça c'est important.

0: rappel de, comment dirais-je, de cette belle date du 24 octobre où Tatouage sera en concert à GEMAPP, à côté de Serein. Voilà, donc ne manquez pas en tout cas d'aller soutenir Tatouage au Carmax Studio sur la rue du Gosson numéro 95 aux environs de Serein, hein, on va dire Serein. Voilà, donc Carmax Studio, c'est connu, rue du Gosson numéro 95. Ça démarre à 18h avec un vernissage et exposition, comment dirais-je, des œuvres du peintre Giovanni Lesso, qui est dans un espace qui est dédié donc aux arts visuels. Profitez aussi de tout ce moment en attendant le démarrage du spectacle à 20h. Plusieurs invités en tout cas autour de Tatouage, Samba School, Lita Morena, oulala, elles sont bien colorées, ces trois demoiselles qui sont des danseuses, qui vont des brésiliennes en fait, hein, ça sera très chaud. Et Tatouage elle-même, elle a des danseuses qui lui ressemblent, hein, qui portent aussi des habits amples avec des couleurs, avec des danses vraiment incroyables. Allez sur YouTube, tapez Tatouage, vous tomberez sur quelques œuvres justement des Tatouages. Et ce soir-là, il y aura Anthony Cabella qui sera là, Tem Tan et surtout Mirage Supersonique, cet ancien de Quartier Latin de Koffi Olomidé, sera aussi parmi les invités. Et Tatouage a bien fait d'inviter Mirage Supersonique.
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Mirage Supersonique, c'est tout ça son nom. Hein. Mon bébé, une belle voix quand même, mais abandonné par la rumba congolaise, c'est pas possible. Nos artistes, ils prennent des chanteurs, surtout Kofi Olomide, ils les broient, une fois qu'ils ont sucé tout le jus, bah, ils jettent. Hein, c'était le cas avec des artistes comme Babia, des voix extraordinaires, c'est introuvable, c'est pas possible. Et ici, on se rend compte quand il est parti, Mirage Supersonique, qu'il pouvait faire quelque chose. C'est vrai qu'il a sorti un album remarquable, hein, celui-ci, avec aussi là-dedans une reprise de Taboulé Rochereau. Mais bon, depuis, plus rien. Et ça, c'est le problème quand on vient s'installer en Europe. Attention, hein, on peut disparaître. Heureusement pour Mirage Supersonique que Tatouage a pensé à lui. Et donc le 24 octobre, il sera au Carmax à côté de Serein. Ben voilà. Série de conférences à l'Université Libre de Bruxelles. Alors, à partir du mardi 13 octobre, donc le mardi, la semaine qui démarre ici, Yala Kisukidi, je connais son père. On ne se connaît pas directement comme ça, mais on parle, avec Philippe Tamboué depuis toujours de Kisukidi, qui est ce Congolais de la RDC arrivé en Belgique dans la deuxième moitié des années 60. Et Kisukidi, donc, qui a eu des enfants qui ont bien étudié, dont Yala Kisukidi, qui enseigne à l'université de New York, qui est congolo-française. Donc il y aura une conférence publique donc le mardi 13 à 18h. Alors il y a des séances de séminaires qu'elle organise. Donc, attendez, hein, soyons clairs. Hein. Donc, la journée de conférence, c'est vraiment le mardi 13 à 18h. Hein. Après ce mardi 13, à partir aussi de ce mardi 13, il y a des séances de séminaire. Le mardi 13 octobre, de 10h à 12h, ce sera la diaspora, le paradigme. Je vois très très mal, c'est assez petit. Est-ce que je peux agrandir? En tout cas, je ne vois pas bien. Ça concerne en tout cas, la diaspora. Ça, c'est le mardi 13, donc de 10h à 12h, penser la diaspora. N'oubliez pas qu'il y a une conférence publique le mardi 13 à partir de 18h. Alors, le mercredi 14, de 10h à 12h, les séances de séminaire, c'est toujours entre 10 et 12h. Du retour et empire, race, nation, diaspora. Ça, c'est le mercredi 14. Le jeudi 15 octobre, toujours de 10h à 12h, diaspora et panafricanisme, Franz Fanon donc, et Lumumba. Jeudi 15 octobre, de 14h à 16h, de la diaspora comme fiction. Ben voilà, donc tous des thèmes qui sont liés à la diaspora africaine dans le monde, ou en tout cas nous qui vivons ici. Il y a plein de petits thèmes. Vous pouvez choisir un jour pour participer à des séminaires ou assister à tous les séminaires, le mardi 13, le mercredi 14, le jeudi 15, tout ceci entre 10 et 12 heures. Sinon, le jeudi 15, c'est plutôt entre 14 et 16 heures. Voilà. Donc là, c'est avec Yala Kisukidi, qui est une enseignante congolaise à l'université de New York, mais aussi en France aussi, il enseigne aussi. Yala Kisukidi qui intervient pour une séminaire de réflexion autour des notions de retour et de diaspora.
il y a là qui ce qui dit est une des voix, donc c'est une présentation qu'on fait d'elle. Les plus importantes sur ces questions actuellement, elle interviendra dans le cadre de la chaire de recherche en philosophie du Centre de recherche en philosophie de l'ULB. Elle succède ainsi à Hervé Mazurel et Barbara Stiegler. Voilà, donc c'est très intéressant. Si vous avez, du temps, c'est surtout la conférence publique qui va avoir lieu le mardi 13 octobre à 18h. Ça, c'est à ne pas manquer. Si vous êtes panafricaniste, si la diaspora, les connaissances sur la diaspora, c'est quelque chose qui vous préoccupe, et bien voilà. Il y a une occasion extrêmement intéressante autour d'une personne qui fait des études et qui est de recherche, dans ce domaine. Yala Kisukidi sera avec nous ici en Belgique, à Bruxelles en particulier, le mardi 13 octobre à partir de 18h. Les étudiants de l'ULB seront très contents pour les séances de séminaire qui vont avoir lieu le mardi 13, le mercredi 14, le jeudi 15, de 10 à 12 heures pour ces 3 jours, mais aussi pour le jeudi 15, deuxième heure de 14 heures à 16 heures, c'est dire. Voilà, tout ceci, c'est organisé par la Faculté des philosophies et sciences sociales, chaire de recherche en philosophie.

Le chemin du retour, mémoire, dignité, présence, transmission, retour. Voilà, c'est une journée de mémoire, de dialogue et de transmission qui sera consacrée à nos ancêtres congolais dont les dépouilles humaines sont conservées dans les collections scientifiques belges. Parce que nos ancêtres comptent encore aujourd'hui. Je serai là. En tout cas, la date, c'est le 24 novembre, donc le mois prochain, de 10h à 16h. Ce sera un mardi à l'Institut Royal des Sciences Naturelles de Belgique, rue Vautier, numéro 29 à 1000 Bruxelles. Seras-tu là? En tout cas, l'organisatrice nous dit « Je serai là ».

Alors, pour cette activité du chemin du retour, commémoration qui est annuelle le 24 novembre, je vous l'ai dit, hein, de 10h à 16h30 au musée des sciences naturelles de Belgique, rue Vautier numéro 29, n'oubliez pas qu'il y a un code vestimentaire, il faut être en tenue blanche et si vous le pouvez, avoir une écharpe léopard. Mais en tout cas, ce qui est important, et l'organisatrice m'a tiré les oreilles comme on dit, il faut être en blanc, soyez en blanc. Mais voilà, c'est vrai qu'en Afrique... comment dirais-je, le deuil, la couleur du deuil, en tout cas des commémorations des ancêtres, c'est le blanc, hein, on porte du blanc, hein, voilà. On a détourné les choses en mettant des, comment, en s'habillant en noir, non, c'est, en Afrique c'est du blanc, hein, il faut être en blanc si vous le pouvez. Mais vous avez encore, comment dirais-je, le délai est là, hein, c'est juste c'est, au 20, c'est le 24 novembre, hein, donc la date ne peut pas être oubliée. Le 24 novembre, c'est une date qui avait une importance avant en République démocratique du Congo, donc c'est ce jour-là, le mardi 24 novembre, au Musée des sciences naturelles, commémoration donc du retour, pour le retour des, comment dirais-je, de nos ancêtres qui sont ici, ou plutôt des grands-parents, je dirais, le chemin du retour au Musée des sciences naturelles de Belgique.

En tout cas, l'organisatrice fait beaucoup pour ce retour qu'on attend tous, en tout cas, des restes de nos grands-parents qui sont encore ici au Musée des sciences naturelles à Bruxelles. Donc, tout ceci est organisé par Leti Babin-Liwanga.

Charlotte Dipanda était à Kinshasa pour un concert qui me semblait privé, mais aussi elle a assisté à The Best of the Best, ou plutôt Best of the Best 2026, qui est un concours des artistes qui s'appuie plutôt sur les réseaux sociaux pour leur promotion et pour leur diffusion. Voilà. D'où le fait que les mentors, c'était Gali, qui s'appelait avant Gali Garvey, mais qui n'a gardé que Gali, avec Gaz Mawete, c'était les deux mentors, le parrain étant Fally Ipupa, mais on a noté aussi la présence de Charlotte Dipanda qui, visiblement, à Kinshasa, on l'aime beaucoup, hein.

Ça, c'est un monument de la rumba congolaise, chanté par Pamelo. Pamelo Munka, dans les temps anciens, on disait Pablito. C'est le compositeur de cette œuvre immortelle hein, de la rumba congolaise. Quand on dit que la rumba congolaise appartient, comment dirais-je, aux deux Congo et à l'Angola aussi, une partie de l'Angola en tout cas, ou en tout cas la participation aussi des artistes d'origine congolaise. Mais les points les plus forts sont quand même les deux rives du fleuve Congo et comme nous le rappelait Kando Jean-Pierre, Maya Congo Ezali Lopangote Ezali Ndenzela. Donc ce n'est qu'un chemin, c'est pas une frontière, dirait-on. Le Congo, c'est pas une frontière, le fleuve Congo, c'est pas une frontière, c'est une route. C'est un peu pour dire que on peut pas séparer les deux Congo. Donc nous reviendrons avec notre ami Kando Jean-Pierre à partir de 12h45 pour parler des relations difficiles entre la RDC et le Congo-Brazzaville.

quand on respectait encore les solos. Donc, depuis que le soliste est en train de faire son riff, de longues minutes, hein, il n'y a personne qui vient le perturber. Et on peut l'écouter, le suivre calmement. Là, pour moi, c'est le respect des artistes qui participent à la réalisation d'un disque ou d'un album. Parce qu'on croit qu'il n'y a que le chanteur et les atalakou qui viennent combler tous les trous, c'est pas possible. C'est-à-dire qu'on ne peut plus laisser les musiciens s'exprimer. Le batteur peut s'exprimer, on peut lui laisser faire un solo. Le bassiste, c'est arrivé qu'on lui laisse un temps où c'est lui qui fait le solo. Les autres guitaristes et principalement le soliste et le bien nommé guitariste soliste, on lui laisse un moment pour qu'il prenne le dessus. Mais chaque fois qu'il y a un trou, c'est-à-dire quand on ne chante pas, les atalakou pensent qu'ils doivent venir couvrir. Parce que dans leurs oreilles, il y a un vide. Ah non, il n'y a pas un vide. Il y a de la musique. Ah là là là là, c'est pas possible. Rumba et Koufa Pinza.

Dans l'évocation que nous aurons avec Kando Jean-Pierre sur les relations difficiles entre le Congo-Brazzaville et le Congo-Kinshasa, nous parlerons de Bantou de la capitale qu'on vient d'écouter dans ce titre Massoua avec Pamelo Munka, accompagné justement par les Bantous de la capitale. Pamelo qui a fait une grosse partie de sa carrière du côté Kinshasa, hein, donc chez nous. Voilà, on parlera des quelques artistes qui ont dû retourner de l'autre côté à Brazzaville. Dans quelles conditions? Ben voilà, ça, c'est notre expert de ces années-là, Kando Jean-Pierre, qui viendra, comment dirais-je, nous partager un tout petit peu de son savoir.

Hier soir, j'ai reçu un coup de fil d'un ami qui m'a posé la question, mais pourquoi les Congolais s'agitent-ils autour du discours de Joseph Kabila ? Tout ceci pour vous dire que Joseph Kabila, l'ancien président qui a cédé sa place, c'est vraiment le cas de le dire, il a cédé sa place à l'actuel président Félix-Antoine Tshisekedi. Il a fait une adresse à l'intention de la population congolaise et c'est la deuxième, hein, parce que la première, la précédente adresse, il l'avait faite le 23 mai 2025, donc l'année passée. Et il revient cette fois-ci parce que, en tout cas la situation semble difficile en République, la situation politique, on va le dire, la situation politique est extrêmement compliquée en RDC. On ne sait plus par où sortir, hein, parce que il y a une sorte de... c'est pas vraiment un blocage, mais une difficulté pour le gouvernement de fonctionner normalement. En fait, on fonctionne presque au jour le jour. Il n'y a plus de perspective, et justement parce qu'on ne sait pas vraiment où on va. Hein, y aura-t-il dialogue ou pas? Y aura-t-il des élections en 2028? Ça s'approche à grands pas. Est-ce que ce sera organisé? Mais rien ne semble montrer que ce sera le cas. Quel est le point de vue du gouvernement face à l'occupation d'une partie du territoire national par l'AFC M23. Donc ce flou-là me fait dire que justement, ça ne va pas. Ça ne va pas et, la population congolaise a écouté, semble-t-il, avec beaucoup d'attention, le discours de Joseph Kabila. Et donc, l'ami qui m'a appelé ne comprenait pas pourquoi on peut faire attention à quelqu'un qui a occupé le poste de président pendant 18 ans en RDC. Et on ne peut pas dire que ces 18 années-là étaient des années de bonheur. Quoi que l'on essaye de dire aujourd'hui, que ces 18 années étaient peut-être, en tout cas pour beaucoup de gens, c'était pas terrible, mais c'était un peu meilleur que ce que, est en train de faire celui à qui, justement, Joseph Kabila a passé le pouvoir. Donc le regard est assez mitigé. En tout cas, dans l'adresse de Joseph Kabila, on a noté surtout ce que lui, Joseph Kabila, fait comme son bilan à lui. Il avait déjà fait le 23 mai 2025, c'est-à-dire l'année dernière. Il est revenu là-dessus. Je peux peut-être les donner. Hein. Ça permet d'avoir une idée sur la manière dont le personnage voit ce que lui l'a fait pour la RDC. Sans vraiment commenter la qualité de tout ceci, je peux juste dire que d'après lui, en tout cas, le 24 janvier 2019, lorsqu'il a passé le pouvoir, à Félix Tshisekedi, le pays était réunifié, largement pacifié, unifié dans ses limites de 1965, hein, donc territorialement parlant. Le pays était doté d'une constitution, des institutions fonctionnaient. D'après lui, il y avait une économie dynamique et débarrassée de la dette extérieure, des régimes qui l'ont précédé, hein, d'après lui, ces dettes-là qui étaient donc contractées
par les régimes qui l'ont précédé. Et ceci parce qu'il avait réalisé des réformes structurelles. Il y avait une armée nationale qui, en tout cas, était professionnelle et capable de relever le défi de la défense de l'intégrité du territoire national. Il y avait une certaine démocratie en constante consolidation. Ce sont ces termes. Hein, et qu'il avait organisé trois cycles électoraux sur fonds propres en 2006, 2011 et 2018. Hein, ça, c'est moi qui souligne. Voilà un tout petit peu, d'après lui, ce que l'on peut mettre, à son actif pendant les 18 années de son pouvoir en République démocratique du Congo. Alors, depuis qu'il est parti, Kabila considère que notre pays n'est plus une république. Encore moins une démocratie. C'est vraiment lui qui le dit. Hein? Il considère que le pays n'est plus gouverné sur base de la Constitution et des lois qui sont opposables à tous, mais selon la volonté d'un chef de l'État qui se prend ou qui se confond au tristement célèbre Ivan le Terrible. Ça, c'est Kabila qui dit du bilan à mettre sur ce que est en train de faire Étienne et Félix Tshisekedi, décidément. Je pense beaucoup à Étienne. Hein. Il considère, donc, Félix Tshisekedi considère le Congo, d'après Kabila, comme une propriété privée et les Congolais comme des sujets corvéables à merci. Ça, c'est, Kabila, Joseph Kabila qui est en train de le dire. Donc, il considère que sous Tshisekedi, il y a institutionnalisation du tribalisme et du népotisme. L'instrumentalisation de la puissance publique à des fins politiques, aggravation de la misère du plus grand nombre, alors qu'il y a une opulence scandaleuse d'une caste dirigeante sans scrupules. Conséquence de tout ceci, d'après Joseph Kabila, la cohésion nationale a volé en éclats. Alors, sur le terrain militaire, Joseph Kabila dit que le pouvoir a fait le choix de poursuivre une guerre dont il n'a même pas la volonté, ni les moyens de gagner. Et puis, il donne beaucoup d'éléments, par exemple le non-respect du cessez-le-feu signé à Doha, c'est toujours par rapport à la guerre, le maintien de la collaboration avec des Maï-Maï rebaptisés Wazalendo, maintien de la collaboration avec les FDLR et plusieurs autres groupes armés étrangers. Il note de la part de Félix Tshisekedi le refus de tout dialogue national véritablement inclusif. Il est allergique à la confrontation d'idées et il refuse de toutes les façons, un refus méprisant à tous les processus qui tendent à rechercher la paix par le dialogue. Et là, il a rappelé qu'il y a eu plusieurs tentatives, justement, de dialoguer avec Félix. Il cite les initiatives de l'EAC en Afrique de l'Est, les initiatives de la SADC en Afrique australe, de l'Afrique centrale, CEAC, de l'Union africaine et bien d'autres initiatives. Et toutes ces initiatives-là, Félix Tshisekedi, il donne toujours l'impression d'aller discuter ainsi de suite, mais en réalité, il n'en tient aucun compte. Hein? Donc, lui ne trouve aucune de ses initiatives n'a eu grâce à ses yeux. Ça, ce sont les termes de Joseph Kabila. Même l'initiative des évêques,
de la CINCO et de l'ECC, pourtant soutenu par la grande majorité des Congolais, d'après, comment dirais-je, Joseph Kabila, et soutenu aussi par les forces politiques du pays, n'a pas échappé à ce triste sort. Donc, le regard est assez dur de Joseph Kabila vis-à-vis de Félix Tshisekedi, tout ce qu'il a fait en tout cas pendant ces 8 ans où il est au pouvoir. Donc, pour Tshisekedi, le dialogue n'est pas une option. Hein. Ça, c'est la lecture de Joseph Kabila. Il ne cherche pas, Tshisekedi, la solution, mais la soumission de tous ceux qui ne partagent pas son point de vue. Alors, sur la gouvernance, que nous dit Joseph Kabila, il y a la violation, des droits humains et des libertés publiques, il y a arrestation et séquestration arbitraire des officiers généraux, des officiers supérieurs, subalternes et des militaires, dont plusieurs sont déjà morts en prison. Andolo, donc. Il y a arrestation des hauts cadres de l'opposition politique, des activistes de droits humains, des journalistes et autres citoyens. Assassinats et massacres sans action judiciaire sérieuse, ni sanctions. Les contrats léonins, comment dirais-je, la corruption, les détournements n'ont jamais, ne se sont jamais mieux portés que sous, Félix Antoine Tshisekedi. Alors, d'après toujours le regard de Joseph Kabila, la dette publique de la RDC a explosé. On parle donc de 18 milliards de dollars américains, alors que lui, il avait pratiquement, tout annulé, hein, presque. C'était pas vraiment la totalité. Alors, il parle du bradage de nos minerais critiques qu'il hypothèque, que donc Félix Antoine Tshisekedi hypothèque l'indépendance nationale et l'avenir des générations futures. Alors, tous les ingrédients sont, d'après, Joseph Kabila, tous les ingrédients sont réunis pour l'implosion du pays à brève échéance. Alors là, c'est quand même un regard extrêmement pessimiste parce que l'ancien président considère que à brève échéance, c'est-à-dire c'est pas une affaire de 10 ans, hein, c'est une affaire de quelques années, le pays risque d'imploser. Alors, d'après toujours Joseph Kabila, Tshisekedi veut mettre fin au pacte républicain de Sun City en changeant la constitution. Tshisekedi n'assume aucune déconvenue. Il ne sait pas tenir parole ni promesse et ne respecte aucun engagement. Donc, pour Joseph Kabila, il n'y a rien à attendre de Tshisekedi, car après avoir signé l'accord sur les minerais critiques avec les USA, il se croit, et à tort, assuré du soutien inconditionnel des États-Unis. Et il oublie qu'il s'agit d'un accord entre États, donc garanti par la continuité de l'État et non pour la pérennité des régimes en place. Voilà donc plus ou moins l'essentiel de ce qu'il a dit. Alors, ses conclusions, c'est quoi? Les conclusions de, de Kabila. Il y en a deux. Il considère que le Congo est en péril et le sauver, c'est un impératif et une urgence. Deux,
trahi par celui qui a prêté le serment de le protéger, le peuple congolais a rendez-vous avec l'histoire. Ou bien il se prend en charge aujourd'hui, ou il trahit son destin de grandeur. Voilà les deux conclusions que tire Joseph Kabila sur la situation actuelle. Alors, et lui-même, il dit, n'étant pas de ceux qui se dérobent de leurs devoirs, je, c'est-à-dire lui, Joseph Kabila, je partagerai donc avec notre peuple, dans les heures, jours et semaines à venir, ma conviction sur ce que nous devons entreprendre ensemble pour répondre à la gravité et à l'urgence de la situation et ainsi sauver la RDC. Voilà donc pour Joseph Kabila, c'est une affaire de quelques heures, quelques jours, quelques semaines où il va revenir avec pour revenir nous dire ce qu'il va faire pour sauver la RDC. Maintenant, il n'a pas exactement dit quoi. Mais en tout cas, il dit qu'il viendra avec ses propositions, peut-être déjà aujourd'hui, mais en tout cas, aujourd'hui, dans quelques jours, dans quelques semaines.

0: Alors, faites pas attention à tout ce que nous nous disons, Poulousse et moi, alors que le micro est ouvert. Ben voilà, vous partagez aussi nos confidences. Voilà, donc avant de recevoir à midi Madame Salimata Kaboré, artiste d'origine burkinabé, alors pour le Samban, Joseph Kabila nous refait le coup de l'année dernière en donnant son avis sur, comment dirais-je, sur la présidence de... Étienne et Félix Antoine Tshisekedi, c'est incroyable. Sur Félix Antoine Tshisekedi, en dressant le bilan qu'il avait déjà dressé auparavant, cette fois-ci c'est peut-être un peu plus précis, et surtout en disant que le Congo est dans une situation incroyablement risquée, un risque d'implosion. Et que lui, il va venir dans quelques jours, il va venir nous dire ce qu'il faut faire et ce que lui va faire, parce que lui ne se dérobe pas de ses responsabilités. Bonjour, Poulousse.
1: Oui, bonjour, Pat. Bonjour à nos auditeurs et auditrices. Oui, effectivement, tout le monde a suivi ces discours. Hein. Bon, je pense que certaines choses dites sont vraies. Il faut pas les contester. Mais voilà, ce qui peut choquer, c'est que dans ce que Kabila dit, on constate que certaines choses, en son temps, existaient. Il a fait pareil. Deuxième chose, c'est que Kabila, Félix Tshisekedi, Nanga ont trahi le peuple congolais. Ça veut dire qu'ils n'ont pas respecté le choix du peuple congolais. Donc, de personnes qui trompent leur propre peuple, qui violent évidemment la volonté du peuple en d'autres lieux, en d'autres pays, ce sont des personnes qui sont indignes d'assumer la fonction de l'État. Donc on revoit les mêmes qui reviennent pour dire la solution c'est nous. C'est ce qui est quand même... je ne dis pas qu'il ne faut pas écouter ce que Kabila a dit. Non, il faut toujours écouter. Même en démocratie,
0: c'est que en fait, il n'a pas vraiment dit que la solution, c'est lui. Hein.
1: Il a dit
0: que le peuple congolais, voilà, le peuple congolais doit se prendre en charge.
1: Et qu'il fera des propositions.
0: Et lui dit, bon, de toutes les façons, moi, je ne me dérobe pas. Oui. J'ai aussi ma part à faire.
1: Oui.
0: Dans cette prise en charge-là, et je vais revenir avec des propositions. Mais d'abord, c'est au peuple congolais de ne pas se laisser disparaître, de ne pas se laisser imploser.
1: Et là, encore une fois, par rapport à ce qu'il dit, que le pays est en péril, et je pense, comme lui, qu'il a raison. Notre pays est vraiment en péril. N'oublions pas qu'il y a l'Est, une bonne partie de l'Est du pays qui est occupée à administrer. Donc, il y a une administration parallèle qui échappe au pouvoir de l'État central. Il y a des zones où l'État central n'existe pas, n'a aucune autorité. Donc, effectivement, avec le temps, nous pouvons nous retrouver dans une situation de fait accompli. Et je pense que Kabila fait allusion à ça. Quand il parle d'implosion, il parle de ça. Mais il parle aussi de conflits internes qui peuvent naître entre le peuple congolais, conflits qui n'existent pas jusqu'au jour d'aujourd'hui, mais qui peuvent naître par la faute de certaines orientations, de certains faits du gouvernement de Félix Tshisekedi. Et il parle du népotisme, il parle de tribalisme. Cela peut demain générer des conflits internes, une haine sociale vis-à-vis des gens qui n'ont rien à voir avec le pouvoir de Félix, qui n'ont bénéficié de rien, qui sont restés des Congolais simples et à part entière. Alors que ce n'est qu'une minorité, une bande d'amis, de copains, de communautaristes qui profitent de la faiblesse des institutions, qui encourage cette faiblesse, qui instaure cette faiblesse, qui met en difficulté le bon fonctionnement des institutions et de l'État. J'en vais donner comme preuve cette volonté manifeste sans vraiment de grandes raisons susceptibles de convaincre tous les Congolais de changer la Constitution. Et ce n'est qu'une ambition, en fait, personnelle, une volonté pas de faire avancer les pays, mais de maintenir quelqu'un au pouvoir et un groupe de personnes au pouvoir. Donc ça, c'est un fonctionnement qui va à l'encontre de l'intérêt de l'État. Kabila reste l'ancien président du Congo. Donc, il est libre de faire des propositions. Mais le message le plus important, Félix, en son temps, dans l'opposition, le disait, que le pays est en péril, que les Congolais doivent se prendre en charge. Kabila l'aurait dit aujourd'hui. Et je pense que, effectivement, le peuple congolais doit se prendre en charge. Le peuple congolais doit dire à ceux qui dirigent le Congo aujourd'hui que le Congo appartient à tous les Congolais, l'unité nationale, le partage ou la répartition de revenus du pays doit être équitable. L'unité nationale doit être au centre de tout. La cohésion nationale, ça veut dire que tous les Congolais doivent être traités de la même manière. Dans les institutions, dans la vie du quotidien, que tous les Congolais doivent être sur un même pied d'égalité. Il n'y a pas de privilèges à donner aux uns et de privilèges à refuser aux autres. Donc ici, qu'est-ce que je veux dire par là? Je veux dire, lorsqu'on devient responsable d'un État, d'une société publique, d'une entité nationale, secteur, territoire, province ou quoi, on doit travailler pour l'intérêt de l'État et de toute la population qui est au sein de cette entité. On ne peut pas mélanger les services de l'État, ce qu'on appelle le service public, aux intérêts des individus, aux intérêts personnels. La fonction publique, l'action publique, l'autorité publique travaille d'abord exclusivement pour l'intérêt de l'État. Mais l'intérêt de l'État, c'est un intérêt général où tout le monde, tout citoyen congolais doit se retrouver dedans. Cela veut dire quoi? Cela veut dire qu'il faut une justice sociale. Cela veut dire qu'il faut, il faut avoir des règles, des principes qu'il faut respecter. C'est-à-dire qu'il faut aussi des sanctions. Donc, il faut respecter la Constitution. Il faut respecter le procédure de fonctionnement. Que ce soit au niveau public, ça veut dire, là, je parle vraiment des institutions avec des mandataires, Sénat, Parlement, gouvernement, gouvernorat et autres. Mais cela doit s'étendre partout, jusque dans des entreprises, jusque dans des écoles, jusque dans la rue. Voilà ce que l'homme public doit savoir respecter et doit savoir faire.
0: En tout cas, merci beaucoup, Apoulousou, pour cet avis sur l'adresse de Joseph Kabila à l'attention du peuple congolais. On reviendra certainement parce que la question la plus importante aussi que je voudrais te poser, mais n'y réponds pas, quand lui dit qu'il va venir avec ses propositions, qu'est-ce qui peut nous venir en tête, hein? Qu'est-ce que ça peut signifier? Qu'est-ce que Kabila peut proposer? Quelles sont les possibilités qui lui sont présentes dans ses mains pour qu'il influe sur la situation actuelle du Congo. Qu'est-ce qu'il peut faire? En fait, si on rentre dans sa tête, qu'est-ce qu'il peut nous proposer? Voilà un peu une question, on reviendra dessus tout à l'heure.

0: Voilà, chers auditeurs d'Africa Djama, sur les 87.7 FM, nous avons le plaisir de recevoir aujourd'hui sur nos antennes et pour la première fois, Madame Salimat Kaboré, qui organise une activité extrêmement intéressante, comment dirais-je, le vendredi prochain, mais également toute la semaine qui suit. Il s'agit, comment dirais-je, de la présentation du livre « L'enfant de la révolution », ainsi que, comment dirais-je, d'un vernissage, le vernissage d'une exposition. Ce sera le vendredi 16 octobre, donc de 18h à 20h. Puis, il y a tout un programme pour la semaine suivante. Alors, Madame Kaboré, si vous nous entendez, bonjour.
1: Bonjour.
0: En tout cas, nous sommes très contents de vous recevoir la première fois sur les les antennes de Radio Air Libre dans l'émission Africa Djama. Alors, dites-nous, Madame Salimat Kaboré, c'est la première fois que nos auditeurs vous entendent. Comment est-ce que vous pouvez vous présenter?
1: Alors, donc je m'appelle Salimat Kaboré, je suis artiste peintre et aussi auteur. Et donc bientôt au Centre culturel d'Endam à Auderghem présente le livre et l'exposition de peinture. Donc le livre illustré dans les tableaux du livre et de vos tableaux aussi.
0: Alors vous êtes artiste, dites-nous d'abord, puisqu'il me semble en faisant quelques petites recherches que vous êtes, comment dire, vous êtes une jeune artiste, que vous avez commencé à peindre au Burkina Faso. Dites-nous, comment est-ce que est arrivé ce petit virus-là de la peinture? Comment est-ce que ça vous a été inoculé?
1: Alors, je ne sais pas d'où vient cette information, mais en fait, je n'ai pas commencé à peindre au Burkina Faso.
0: OK.
1: Je suis rentrée dans l'art un peu plus tard, quand je suis arrivée en Europe.
0: Ah ouais.
1: Déjà par les cours d'art plastique à l'école. Et après, j'ai fait une formation artistique et j'ai fait l'Académie des Beaux-Arts à Anvers. Et bon, à côté de ma formation, je peignais toujours à la maison. Voilà, j'ai essayé un peu des différentes disciplines comme la sculpture. Oui, la peinture, sculpture, dessin, etc. Mais c'est la peinture vraiment que j'ai choisie pour m'exprimer et pour travailler sur des thèmes de société comme les droits des femmes, la tolérance, les identités.
0: Alors, on est frappé par, comment dirais-je,
1: vous
0: par
1: votre... Vous m'entendez ?
0: Oui, on vous entend.

0: Tout à fait. Donc, je disais, on est frappé par votre style. Vous m'informez, puisque je me suis trompé, que vous avez plutôt adopté l'art étant ici en Belgique. Vous avez étudié ici l'art. Pourtant, quand on regarde vos productions, c'est extrêmement imprégné de l'Afrique, même si vous avez étudié cet art ici en Belgique. Mais on a l'impression qu'on a vraiment affaire à une artiste établie qui a ses pieds dans le continent africain, au Burkina Faso en tout cas.
1: Oui, alors je dois dire que j'ai fait quand même les dernières années 10 ans en Afrique dans différents pays, Congo, Ouganda et Burkina Faso. Et dans mon art, je pense qu'on ne peut pas se trahir. Il y a toujours la touche de ce qu'on a vécu, voilà. Donc, mes sources, mes racines restent présentes aussi dans mon art, que ce soit par la couleur, par les différentes couleurs ou, voilà, dans ma manière. Mais je pense que, voilà, mon style, c'est un peu hybride, même si on reconnaît une touche africaine. Aussi peut-être parce que je travaille sur les thèmes des femmes africaines aussi.
0: Ah oui, d'accord.
1: Oui.
0: Alors, en même temps que vous
1: Oui.
0: peignez, vous écrivez aussi, hein? Donc, vous allez nous présenter, comment dirais-je, votre livre « L'enfant de la Révolution ». Le Burkina Faso est reconnu, hein, par tous les Africains comme étant le pays de la Révolution. Quand on veut parler vraiment d'une véritable révolution, on pense... Il n'y a même pas à dire la première véritable révolution africaine se déroule au Burkina Faso où un président se dit, mais écoutez, nous sommes au Burkinabé, nous allons vivre en Burkinabé, nous allons être fiers d'être Burkinabé et nous allons vraiment imaginer notre pays en ayant nos pieds sur nos terres et en étant nous-mêmes. Donc, une véritable révolution. Alors, ce livre, L'enfant de la Révolution, de quoi il s'agit en gros? Est-ce que c'est destiné à qui? À des jeunes, à des enfants, à des adultes? L'enfant de la Révolution, c'est vous?
1: Voilà. Donc, l'enfant de la Révolution raconte c'est le regard d'un enfant pendant la période de la Révolution au Burkina, donc la période de Thomas Sankara, 1983-1987. Et donc, c'est une petite fille qui a vécu pendant cette période-là et qui raconte l'histoire voilà, avec ce regard qui essaie de ne pas être. Allez. Politique, autre, vraiment un regard d'un enfant à l'époque, oui. Et donc au départ, comme j'étais un peu loin, ça fait des années que je l'écris, donc même si ça vient de sortir maintenant, donc j'avais pensé à mes enfants, donc raconter cette histoire à mes enfants, ce que j'ai vécu, et une période de l'histoire du Burkina qui a aussi influencé ma vie et je pense beaucoup d'autres aussi. Parce que c'était un moment, allez, où on parle de l'émancipation de la femme. Donc, en tant que petite fille, quand j'ai vu tout ça, cela m'a beaucoup imprégnée. Donc, jusqu'à présent. Et donc, il y a des éléments dans le livre aussi que certaines personnes qui ont vécu cette période-là peuvent se reconnaître. Donc, c'est un peu la mémoire collective, même tout en étant un regard unique de cette petite fille qui vit la période là-bas. Alors, le livre s'adresse pas seulement aux jeunes, mais aussi aux personnes un peu plus, allez, on va dire moins jeunes. C'est l'éditeur Burkina Lecture, l'éditeur m'a encouragé à le publier parce que lui, en lisant, il se dit, ah oui, moi, à l'époque, il était déjà plus âgé, mais voilà, plus âgé que moi. Mais il reconnaît certains éléments et j'ai quand même fait des recherches historiques. Pour donner la bonne information. Voilà. Donc, ça s'adresse à différents publics, voire pas seulement burkinabés, africains, mais aussi même européens,
0: À
1: parce
0: tout le
1: que,
0: monde.
1: voilà,
0: À tout le monde. C'est un
1: c'est
0: livre, le
1: un
0: livre.
1: exemple d'une personne, oui, à tout le monde. Voilà.

0: Une question de notre ami Poulou
1: et
0: Somban.
1: On peut utiliser aussi dans les écoles pour échanger.
0: Absolument. Poulou Somban, une question?
2: Pardon? Oui, une question. Bonjour Salimata. J'ai une question en lisant ici.
1: Oui, bonjour monsieur.
2: Voilà.

0: Donc, que ce soit politique ou autre, mais ça fait réfléchir parce qu'il mentionne en tant que femme, mère, etc. Donc, ça fait réfléchir à tout le monde. Donc, voilà, c'est un livre qui permet d'échanger, mais aussi d'apporter la mémoire, aussi la culture, l'histoire du Burkina. Donc, je pense là, mais ça serait bien. Elle-même, elle l'exprime, mais je pense qu'elle a un peu expliqué dedans.
1: Ah oui,
0: Ouais.
1: d'accord. Alors, Madame
0: Comment?
1: Salimata Kabore,
0: Ouais.
1: comment dirais-je, le vernissage et la présentation du livre, c'est le vendredi, comment dirais-je, le vendredi 16, sauf erreur de ma part, justement, c'est le vendredi 16 et
0: Oui.
1: cela se passe de 18h à 20h. Alors, dites-nous comment est-ce que, comment dirais-je, cela va se dérouler et c'est où exactement ce centre culturel d'Endam d'Oderghem?
0: D'accord. Voilà. Donc, le vendredi 16, de 18h à 20h, c'est le vernissage et la présentation du livre. Donc, les gens auront l'occasion de voir le livre physiquement, de pouvoir s'imprégner, ou je vais faire une petite lecture et ils pourront poser aussi des questions. Et il y aura les tableaux, des
1: D'accord.
0: tableaux qui seront là. Vous pouvez aller voir aussi imprégné de touches personnelles, mais je pense que c'est un peu influencé par le Burkina Faso. Donc ça se passe à Dindam, donc c'est un centre socioculturel flamand qui se trouve à Oudrghem. Donc il fait partie du réseau Kamentraps, voilà, du réseau flamand. Donc je tiens à remercier toute l'équipe qui a vraiment organisé ça à tous les niveaux, au niveau de la communication, etc. Donc moi, je viendrai avec mes tableaux et les livres. Donc, merci à toute l'équipe de Dindam. Et ça se trouve à la Chaussée de Wavre, à 1741. Donc, pour retenir, 1741, Chaussée de Wavre. C'est presque en face du centre culturel général d'Oderghem. Voilà. Tout le monde est la bienvenue. Hein.
1: En tout
0: Ouais.
1: cas,
0: J'espère avoir du monde.
1: mais
0: Ouais.
1: comment dirais-je, en plus, toute la semaine suivante, l'exposition sera là
0: Ouais.
1: à toutes les heures.
0: Oui, donc l'exposition, donc c'est du 16 octobre au 29 octobre. Et il faut aller sur le site pour voir les heures d'ouverture. Voilà. Sur le site d'Indam. Donc c'est VG, V, non, V, comment on est? D'Indam, oui. Et alors là, il y a les heures d'ouverture. Je ne les connais pas par heure, mais sur le site, c'est précis.
1: Mais
0: Ouais.
1: c'est très facile, hein. En fait, comment dirais-je, pour l'exposition, c'est à partir du vendredi 16, c'est de 9h à 17h, c'est toujours de 9h à 17h. Le vendredi 16, le lundi 19, le
0: Oui.
1: mardi 20, le mercredi 21, le vendredi 21
0: Ouais.
1: et encore le lundi 26. Donc il n'y a qu'une relâche le jeudi, c'est fermé. Mais en tout cas, lundi, mardi, mercredi, puis vendredi et lundi encore à 7h, tout ouvert, vous
0: Ouais.
1: pouvez visiter l'exposition de Madame Salimata Kabore. Mais surtout, ne manquez pas le vernissage qui aura lieu le vendredi 16, donc le vendredi prochain, de 18h à 20h. En tout cas, Madame Salimata Kabore, c'était tout un plaisir d'abord de, comment dirais-je, de vous recevoir sur nos antennes. Et nous passerons bien sûr venir au vernissage de votre exposition et surtout de vous entendre et de vous écouter lire quelques extraits du livre L'enfant de la Révolution.
0: Merci beaucoup à vous pour l'invitation. Voilà, donc n'hésitez pas. Donc, ça serait un moment d'échange autour du Burkina, autour de l'histoire, qui peut toucher différentes personnes pendant cette période-là, que ce soit au Burkina ou le contexte belge ou ailleurs. Voilà. Donc, merci beaucoup de m'avoir invité pour ce moment-là. Ouais.
1: En tout cas, merci à vous
0: Et
1: et à
0: bienvenue.
1: vendredi.

En tout cas, merci à Salimata Kaboré qui nous a parlé d'elle en tant qu'artiste, auteur, autrice. Et maintenant, il faut le mettre au féminin. D'un magnifique livre que nous allons découvrir le vendredi au Centre culturel d'Endam, qui est situé. C'est pas à Olué, c'est à Auderghem, au numéro 1741, Chaussée de Wavre. Chaussée de Wavre 1741. À Auderghem, le numéro de téléphone du centre culturel, c'est le +32 2 663 89 50, donc 02 663 89 50. Donc ne manquez pas, en tout cas si vous le pouvez, le vendredi prochain de 18h à 20h, vernissage de l'exposition l'artiste Salimata Kaboré, avec présentation aussi de son livre L'enfant de la révolution. Aujourd'hui, ambiance Congo Brazzaville, nous avons écouté Masua, mais il y a aussi Missingé, un énorme succès au tout début des années 80. Missingé par Pierre Moutoiri.

0: le frère de l'autre, hein, Cosmos Mutuari, donc une famille d'artistes. Je pense que la fille de Mutuari aussi chantait, avait commencé à chanter. Voilà, donc des artistes frères du Congo Brazzaville, beaucoup de talent en tout cas, avec une guitare qui ne peut pas s'oublier. C'est du Brazzavillois, si je peux le dire ainsi. Alors, pour Lusumbane, on a parlé de Joseph Kabila qui a fait le bilan de ce que lui a fait, puis il a fait le bilan de ce que, comment dirais-je, Tshisekedi a fait jusqu'à la date d'aujourd'hui, donc. Et il dit, écoutez, la République démocratique du Congo est en grand danger, d'implosion et d'implosion à brève échéance. C'est-à-dire que ce n'est pas quelque chose qui risque d'arriver dans 5 ans ou 10 ans, c'est demain. Hein, donc, il met la population en garde en lui disant, vous devez vous prendre en charge et je ne vais pas me cacher. Moi aussi, je ferai ce que je dois faire. Maintenant, il n'a pas dit quoi. Mais il a donné quand même une petite indication sur le délai, disant dans quelques heures, dans quelques jours ou dans quelques semaines. Donc, on va dire d'ici, dans moins d'un mois, on écoutera ou on verra, comment dirais-je, Joseph Kabila, faire quelque chose, présenter quelque chose, nous dire quelque chose sur ce que lui compte faire. Mais en tout cas, il dit, tout le peuple est dans l'obligation d'agir, sinon le pays va imploser. Quand il dit tout le peuple, lui y compris. Alors, je posais la question tout à l'heure, comment dirais-je, pour Lusumbane, qu'est-ce qu'il peut faire? Quelle carte Joseph Kabila a-t-il dans ses mains pour pouvoir peser? Par quel moyen peut-il agir, lui, puisqu'il demande à toute la population de se prendre en charge? Comment est-ce que lui peut participer à cette prise en charge par la population congolaise?
1: Voilà. D'abord, Kabila, dans sa manière de parler, c'est pas la première fois, même quand il était encore aux affaires, il avait souvent cette habitude de présenter les choses en termes de temps. Dans quelques mois, dans quelques jours, dans quelques années.
0: Il respectait le temps, lui?
1: Non, mais dans ses propos, je vais dire. Ouais. Dans ses propos, il avait toujours tendance il a eu, en tout cas, quelquefois, à dire des choses comme ça. Alors, qu'est-ce que Kabila va faire? Bon. Au premier degré, on peut déjà s'imaginer que peut-être d'ici quelques semaines, quelques mois, il viendra avec des propositions. Il va encore faire un discours, il va peut-être éditer un manuel avec des propositions, parce que ce qu'on oublie dans son discours, il dit bien de travailler ensemble. Donc, il viendra proposer peut-être des pistes de solutions au peuple congolais, afin que tous, ensemble et unis, le peuple congolais puisse travailler pour sauver le pays qui est en péril. Et sur ce point-là, comme je l'ai dit, le Congo est vraiment en péril. Ça, il faut le lui accorder. Il ne faut même pas discuter là-dessus, c'est la vérité. Alors, maintenant, sur certains aspects, comme je disais, il a fait parfois beaucoup plus fort que Félix. Vous savez, la violence politique pendant le règne de Kabila est incontestable. Des exemples, on peut en citer par centaines. Donc, la violence politique était quasi institutionnalisée. C'est quand même assez étonnant qu'il compare Félix à Ivan le Terrible. Je ne vais pas dire qu'il n'y a pas de la violence politique avec Félix.
0: Mais Ivan le Terrible, c'est autre chose. Hein?
1: Ivan le Terrible, pour ceux qui ne savent pas qui est-ce, c'est Ivan Vassilievitch. Pour l'histoire, un prince devenu tsar de Russie à l'âge de 17 ans. Nous sommes au 16e siècle. Mais en fait, c'est vrai que Ivan le Terrible, c'est plutôt le traducteur français de l'époque, parce que dans la cour russe, on parlait aussi français. On l'appelait en réalité Ivan Groznoï. Groznoï en russe veut dire le redoutable. Mais le traducteur français ont écrit
0: Le Terrible.
1: Le Terrible.
0: Oui, mais c'est un peu ça, le redoutable, le redouté, si tu veux, le terrible, c'est-à-dire il est redouté parce qu'il peut faire de la terreur.
1: Effectivement, donc c'est un peu ça. Il a régné par la terreur, il a été horrible à l'égard de tous ceux qui trahissaient, de tout ce que ne voulait pas voir la Russie comme lui l'entendait. Donc il est considéré aujourd'hui dans l'histoire politique de la Russie européenne comme étant le véritable fondateur de la Russie moderne. Donc, par des guerres, par des soumissions et par imposer le pouvoir de l'État sur les terres qui constituaient la Russie de l'époque. Donc, par rapport à la violence, sincèrement, cela ne veut pas dire que Félix ne le fait pas. Il y a des assassinats pendant les règnes de Félix, mais l'époque de Kabila était beaucoup plus horrible, plus terrible en termes de violence politique que ce que l'on pourrait constater aujourd'hui en période de Félix. Que peut faire Kabila ? Bon, d'abord, je disais, la première chose, c'est peut-être venir avec des propositions. On ne sait pas rentrer dans sa tête pour savoir qu'est-ce qu'il peut mijoter.
0: Il y a c'était la question. Il faut rentrer dans sa tête. Ouais.
1: Qui vient de nous écrire, deux personnes d'ailleurs, qui disent que Kabila, s'il revient au pouvoir, ben, il reviendra simplement pour exercer la violence parce que c'est comme ça qu'il a régné. Et cela sous-entend que Kabila peut venir par la force militaire. Maintenant, la question, c'est si c'est la force militaire, quelle force militaire ? Le M23, AFC M23 ou d'autres types de forces militaires ? Lui, il en appelle à tous les Congolais. Ça sera un soulèvement populaire qu'il demande aux Congolais, mais qui va diriger ce soulèvement. Et Kabila qui revient, qui ne renonce pas à son rôle en sa qualité de Congolais, de pouvoir contribuer à la sauvegarde de l'intérêt national, est-ce que forcément il doit redevenir président de la République ? Ça, ce sont des questions que l'on peut se poser. Mais moi, je dirais simplement wait and see, et que l'on voit, on peut imaginer plusieurs scénarios. Il viendra avec des propositions, il participera au dialogue national, il s'alliera à d'autres forces militaires, il va pousser la population à un soulèvement. Et sur quoi, sur quelle institution lui peut s'appuyer ? La grande question. Et moi, il peut s'appuyer, à mon avis, sur beaucoup de choses. La versatilité de nos politiques, vous savez, ceux qui hier l'applaudissaient, Luc Kabila, et tous étaient sous sa botte, mais n'ont pas hésité un seul instant à coups de centaines de milliers d'euros, de jeeps, ainsi de suite, à tourner Kazakh, à se retrouver avec Félix et à abandonner.
0: En fait, c'est au plus offrant.
1: Effectivement. Donc ces gens-là, aujourd'hui, ce sont des observateurs. Et demain, lorsqu'ils verront que le pouvoir commence à échapper à Félix Tshisekedi, que c'est un autre qui peut arriver à sa place, ils n'hésiteront pas un seul instant à retourner Kazakh pour aller rejoindre Kabila ou rejoindre ceux qui demain arriveront au pouvoir. Donc, il y a d'abord cette inconstante dans l'engagement politique de politique d'aujourd'hui au Congo. Que ce soit au Sénat, que ce soit au Parlement, que ce soit dans la société civile. Il y a cette versatilité qui est là, qui est permanente, qui est quasi ancrée dans les chefs de certains politiques, je ne dirais pas tous, mais de certains politiques, que Kabila peut exploiter encore à coup de millions, parce que voilà, les gars s'est enrichi, il est milliardaire, il peut utiliser d'autres canaux pour pouvoir soudoyer ces gens afin qu'ils tournent Kazakh, qu'ils trahissent. Disons qu'ils trahissent Félix parce qu'ils l'ont déjà trahi lui, Kabila. Ben voilà, c'est ça, de ce côté-là, on ne doit pas négliger ce côté-là, la versatilité des hommes politiques congolais. Alors, autre situation, c'est de demander un soulèvement populaire. Quelle force il a pour aujourd'hui susciter le peuple congolais à se soulever. Le problème de la force du soulèvement populaire, c'est qu'il faut que des politiciens habiles et surtout des politiciens assez patriotes pour récupérer le mécontentement de la population, pour orienter les soulèvements de la population vers une action politique, vers un projet politique. Et qui aujourd'hui est capable de le faire? Est-ce que Kabila aujourd'hui, j'ai dit au tout début, Kabila, Félix et Nanga ont trahi le peuple congolais. Est-ce que le peuple congolais est encore en mesure aujourd'hui de faire confiance à ces gens-là? Ça, c'est aussi une interrogation. Kabila peut-il se dire que moi, Kabila, avec tout ce que je vais laisser, avec tout ce que je fais, est-ce que ce peuple-là peut encore me faire confiance? Et encore une fois, j'ai dit, ce peuple-là, aujourd'hui désabusé, est capable de le suivre encore. Mmh. Une bonne partie est encore capable de le suivre. Parce que, évidemment, on a vu hein, avec hier Mobutu.
0: En fait, il y a beaucoup de gens qui pensent vraiment, on croyait qu'avec Kabila, on avait touché le fond. Mais on se rend compte qu'avec Félix, on est beaucoup plus bas que Kabila.
1: Et beaucoup, quand on parle aujourd'hui avec des Congolais, la plupart diront qu'il y avait quand même un minimum de sens de l'État. Mmh. De sens de l'autorité, de le sens de l'intérêt national avec Kabila.
0: Mmh. On n'a pas vu sa femme intervenir on n'a pas vu tout ça.
1: Mmh. Donc, mais avec Félix, c'est sa famille, ses amis, ses potes, sa femme, sa mère. C'est du jamais vu. Mmh. Donc, en fait, la gestion de l'État est quasi entre les mains d'un groupuscule tribal, familial.
0: Sa maman, c'est une reine mère. Sa maman, c'est une reine mère, au vrai sens du terme.
1: Oui. Ouais. Il nomme même des ministres, il impose de choses comme ça. Et ça, ce sont des choses, par exemple, que l'on n'a pas vues à l'époque de Mobutu ou à l'époque de Kabila. Donc ça, ce sont des choses que les Congolais voient. Constate, ne parlons même pas dans les problèmes, par exemple, des carrés miniers. Aujourd'hui, dans les Katanga, plusieurs carrés miniers ont été distribués aux personnes dans l'entourage immédiat de Félix. Donc, il y a énormément. En fait, quelque part, c'est Félix, en fait, qui donne du grain à moudre à Kabila, en fait.
0: Absolument.
1: En réalité. Donc, il par les erreurs qu'il a eu à commettre et qu'il continue à commettre, il est en train de dire à Kabila que, bon, voilà, viens récupérer le pouvoir, tiens des discours qui peuvent aujourd'hui t'amener à revenir au pouvoir. Mobutu a été décrié. Mais aujourd'hui, il y a encore certaines personnes, vu les erreurs des dirigeants actuels, qui se souviennent du temps de Mobutu, ils deviennent nostalgiques pour dire oui, mais comme encore bien avant Mobutu, il y a même certaines personnes aujourd'hui qui sont encore nostalgiques de la colonisation parce qu'ils considèrent, les personnes de l'ancien temps, considèrent qu'à l'époque coloniale, peut-être il y avait le sang de l'État, de l'organisation, de ceci. Aujourd'hui, il n'y a plus rien et ils redeviennent nostalgiques. Même si ils oublient que la société est dynamique, que la société avance, mais avancer, c'est améliorer le sort du peuple, c'est structurer l'État, c'est ramener les pouvoirs de l'État, c'est constituer une bonne administration, c'est la justice sociale, c'est l'équité, c'est la défense du patrimoine national, c'est la défense de frontières, et tout ça, aujourd'hui, on est peu sûr de dire que Félix, avec sa gestion, le garantissant.
0: En tout cas, merci beaucoup Poulou Somban. Tu as parlé de violence comme une des manières de Kabila d'agir. En tout cas, nous, les Bruxellois, on a une expérience de la violence de Kabila, parce que notre ami, je peux le dire comme ça, Armand Tungulu, il a été attrapé par la police de Kabila. En tout cas, ceux qui convoyaient,
1: les cortèges.
0: Ceux qui étaient dans son cortège, justement, ils avaient attrapé Armand Tungulu. Il semble vraiment qu'on l'a fait souffrir. Il a été tabassé. Et parfois, ça se faisait quand il était assis là en face, en lui disant, comme on dit en lingala, loba lisusu, parle encore.
1: Voilà, mais il faut toujours porter
0: Il faut porter des gants. Mais dans tous les cas, il y a eu beaucoup d'expériences où, comment dirais-je, des personnes, des activistes qui ont été arrêtés, tous ils sont morts.
1: Il y a eu beaucoup de cas comme ça. Mais je disais plutôt la présence physique de Kabila, je disais qu'il faut porter des gants.
0: Dans tous les cas, il a été tué. Il est mort.
1: Il y a des violences qui sont vraiment marquantes. Hein, le Bundu Dia Congo, le Kamwina Nsapu, et ces violences.
0: Le cas de Bundu Dia Congo est incroyable parce qu'on en a recensé plus de 200 morts et la personne qui l'a faite est encore en vie aujourd'hui. Il est là en train de circuler sans aucun problème. Le commandant Roach
1: qui a déclenché énormément de critiques et de combats ici.
0: Voilà.
1: Quand Félix est arrivé au pouvoir, mais ses discours de poursuivre le responsable de ces massacres de Kamwina Nsapu,
0: rien du tout.
1: Rien.
0: Alors, une chose, juste avant de terminer cette petite séquence pour le Somban, on a quand même vu comment est-ce que Félix Tshisekedi réagit quand les choses évoluent. Je suis persuadé qu'après le discours de Kabila, Félix va prendre une initiative pour essayer de détourner les yeux, comment dirais-je, de la population congolaise ou des hommes politiques congolais. Il va prendre une initiative. Vers quoi ? Peut-être accélérer les choses dans le sens du dialogue ou modifier les agendas, le calendrier pour le dialogue, mais il ne va pas rester tranquille.
1: Donc, oui, voire même chercher à négocier directement avec Kabila, trouver des arrangements avec Kabila.
0: Ça, il ne peut pas le faire ouvertement. C'est-à-dire qu'il y a beaucoup de choses qu'il a dites devant tout le monde, comme quoi Kabila c'était le diable en personne, que c'était le leader de l'AFC 1-23 en réalité, ainsi de suite. Il ne peut pas négocier avec lui directement. Par contre, il peut négocier avec lui. Et je pense même que ça se fait.
1: C'est-à-dire
0: qu'il envoie des gens qui vont là-bas.
1: Ses propos vis-à-vis du Rwanda, vis-à-vis de l'AFC 1-23, il a tenu ses propos, mais il n'a pas manqué d'aller négocier avec Yadoa, et ainsi partout. Donc il peut revenir aussi à négocier directement avec Kabila. Je pense qu'entre les deux, ils se connaissent, ils ont fait un deal. Bon, maintenant, un deal qui a été bafoué par l'autre partie, ils peuvent toujours se revoir et rediscuter pour voir comment ils peuvent revenir encore au FCC, comme en l'ancien temps, pour se partager les pouvoirs.
0: En tout cas, les
1: champs d'action.
0: Les jours prochains vont être riches de rebondissements, peut-être. Donc, attendons voir. Wait and see. Togotala et Kokinde, Lunglenge, Kani. Alors, en attendant, notre ami Jean-Pierre Kando Tati, ou Tati, nous allons écouter, comment dirais-je, un artiste congolais qui s'appelle Jerry Wanche. Jerry Wanche, qui vient de publier une œuvre intéressante sur Kimbangu. Il y a très peu de musique congolaise sur Kimbangu. Il y en a beaucoup chez les Kimbanguistes, mais que ce soit réalisé pour le grand public, c'est assez rare quand même. Voilà, on va le découvrir ensemble en attendant notre ami Kando Jean-Pierre.

Papa sala ekati na biso totikeli yo nzoto oyo ya masumu ce sont les quintois d'hier ici Jerry Wanche qui est un Congolais qui propose donc cette chanson en l'honneur de Simon Kimbangu. Bon, moi, il y a Isapé Nakatia Nzembango. En tout cas, c'est comme ça que mes oreilles entendent. Mais Rumba Kitoko Penza, il y a Jerry Wanche. Peut-être qu'on aura la possibilité de l'avoir en ligne, comment dirais-je, dans les semaines à venir pour qu'il nous parle de lui en tant qu'artiste et pourquoi il a tenu à faire, comment dirais-je, à produire une œuvre en l'honneur donc de Simon Kimbangu.

0: Barali Baruti Ndugu Yangu, un très bel album. Yemogo Barali Alobaka, album Ane Bima Nanute. Nous avons Bima. Mais comme il n'y a pas eu de promotion sur cet album, Barali Baruti considère que cet album n'est jamais sorti. Mais nous, on l'a joué, rejoué. En tout cas, tous nos auditeurs connaissent cet album de Barali Baruti. Ici, un des derniers titres, Ndugu Yangu, mon frère, en Kiswahili. Oulala, Kitoko Penza. Voilà, Kando Jean-Pierre est dans nos studios.
1: 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Oui, à côté de la moto, ce qui a bimé. Bébé Géraud.

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1: 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Ça c'est de un. De deux, car en la période encore coloniale, il y avait quand même bah, sur le plan économique, sur le plan comment dirais-je, technique, batou bandek ba masou et bandek au matana batou ainsi de suite 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
0: Oui.
1: Azali contre Premier ministre, mais ça n'a rien à voir avec l'opposition. Il y a Kolobake Biso, Basango, Tozande pour la population contre les, comment dirais-je,
0: Baboye
1: les gouvernants.
0: Baboye communisme.
1: Et Zaginde contre le communisme. Ouais.
0: Boye, Tolobake Ango, Radio Pirate, et tout ça là, n'a pas beaucoup à Bamoupe. 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

0: 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Congo Brazzaville.
1: Mais tous, on a un an, on a ébandé l'indépendance dans les années 60. Babingani Yulu. 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
0: Donc, na sécession ya Katanga, Mokonzi ya Congo Brazzaville,
1: c'était un appui.
0: À reconnaître
1: un appui officiel.
0: 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Il y a un problème, il y a biso nabango. 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Et ça, Lyoana, combat président. Il y a Braza. A reconnaître Wako.
1: A Kepé Kopia, on va dire le Koumou.
0: Non. Donc, on a un problème. Une des réponses, Penza, il y a dans les années 60, parce que tout ça, il est sous la colonisation.
1: Ouais,
0: 60. Et là, il y a un bosso, il faut qu'un problème est bima.
1: 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Et pas à Nabiso, je suis à gouvernement à Doula. Il n'est pas à Siliki. Mais ah, madame, je suis à Mibatela.
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0: 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C'est vrai qu'on a mis tout à Batou. Eric Gbenye. Non, ce n'est pas Gbenye, c'est Gbenye.
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1: 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A qui qu'on l'a dit, il y a la République populaire.
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Bonjour à tous et à toutes, c'est la musique adoucit les mœurs. La musique adoucit les mœurs comme chaque semaine, même heure, même endroit sur Radio Air Libre. Par la voix des ondes à Bruxelles et puis également par les moyens informatiques et téléphoniques. Vous pouvez nous écouter un peu partout dans le monde. Chaque semaine, dans la musique adoucit les mœurs, des sujets, des chansons aussi qui parlent de la guerre, de la lutte contre les guerres, les violences, etc., etc. Ce sont deux grands thèmes qui nous accompagnent depuis de longues années déjà, depuis plus de 40 ans. Et oui, cette émission La musique adoucit les mœurs a commencé à l'époque des radios libres. Et au fil des ans, des sujets très divers ont été abordés. On a beaucoup parlé à certains moments de l'objection de conscience, à d'autres moments de la lutte contre les missiles et les autres armes nucléaires. Et puis, des tas d'aspects qui ont un lien avec la paix et la recherche de la paix. Pacifisme, l'antimilitarisme, la lutte contre les différents types d'armement, et aussi les liens qu'il y a entre paix, ou plutôt absence de paix, et toute une série d'autres sujets comme l'éducation, la santé, les problèmes économiques, les droits humains. Et on vous en parle de différents points de vue. Parfois on va plutôt aborder le côté juridique, le côté humanitaire, une autre fois, ou encore géopolitique. Sans oublier qu'on parle aussi de la lutte contre les violences qu'on pourrait qualifier de civiles, mais plutôt d'inciviles. Je pense à la violence conjugale, par exemple, également la présence d'armes dans la population, armes légères et autres. Et en contrepartie, l'éducation à la paix, qui est évidemment un élément très important et auquel il faudrait accorder plus d'importance encore. Sans oublier des séquences historiques ou des émissions consacrées à un portrait de l'une ou l'autre personnalité, par exemple des prix Nobel de la paix, ou des gens qui ont beaucoup œuvré pour cela. Je pense ici à des gens comme Dominique Pire, comme Albert Schweitzer, comme Martin Luther King, personne à qui nous avons déjà consacré des émissions par le passé. Aujourd'hui, dans l'émission La musique adoucit les mœurs, eh bien, il y aura, comme d'habitude, des sujets divers. On parlera d'abord de la non-violence et en tout cas des origines du mot de la non-violence à travers un article paru dans Alternatives non-violentes en France. On parlera également du fléau invisible des mines et des engins explosifs avec un texte venant de MSF et puis un texte venant de la CNAPD dont on vous parlera en morceaux et qui fait le bilan en argent, en milliards, de ce que peut bien coûter la course aux armements. Mais avant ça, eh bien, une petite chanson, et je vous propose d'écouter une chanson de Victor Jara, enregistrée en 1971, « El derecho de vivir en paz », vous avez compris, ça veut dire « le droit de vivre en paix ». On écoute Victor Jara.

El derecho de vivir en paz. Victor Jarac avait un petit problème au démarrage, là, comme vous avez pu vous en rendre compte. En fond sonore, pour aborder le premier sujet de cette émission, la musique adoucit les mœurs d'aujourd'hui. Le piano de Nicolas Horvat, surtout ce monsieur au piano, dans une œuvre de Anne-Louise Brion de Jouy, qui a vécu à la fin du XVIIIe siècle et au début du XIXe siècle. C'est la sonate numéro 11 que je vous propose en fond sonore pour aborder, comme je l'ai dit, le premier sujet de cette émission, qui est donc les origines du mot non-violence. Un article publié dans la revue française Alternative Non-Violente, et qui un numéro qui date de septembre 2026, et où

0: article continue également sur la question des injonctions, des consignes très claires pour enlever les zéros pour les devoirs non rendus en classe, afin d'améliorer nos appréciations, afin que les appréciations soient jugées positivement. Bien sûr, il serait complètement stupide et contre-productif de casser un élève en étant insultant vis-à-vis de sa personne, parce qu'il travaillerait mal en classe. Mais on invite les proviseurs, les principaux, à changer les appréciations afin qu'elles soient, je cite, positives.
1: Tu veux dire à modifier les appréciations des enseignants, des professeurs ?
0: Ils ont des incitations à le faire. Ça ne veut pas dire qu'ils le font, mais ils sont invités, voire incités à le faire. Ensuite, il y a un constat objectif, ce n'est pas que la génération est plus, serait moins bonne que la nôtre, mais il y a à l'évidence des problèmes de maîtrise de l'écrit qui se confirment de plus en plus. Peut-être ceci est-il lié à la perte d'horaire de français en collège, qui équivaut quand même à une année de français, quand même perdue, si on prend toutes les réformes depuis les années 90. Alors comment faire pour ne pas tomber sur ce problème qui est récurrent dans toutes les matières ? Parce que c'est pas qu'en français. Quand on a un problème de rédaction, ça se retrouve dans toutes les matières.
2: Mais tout le monde n'a pas un problème de rédaction. Il suffit d'être riche et d'avoir des parents riches qui te payent une éducation. Après tout, pour faire tourner un pays, allez, je suis large, besoin de 10% d'une population. Aujourd'hui, avec les machines et tout ça, il n'y a pas besoin de tous ces gens cultivés qui pourraient lire des livres, Cédric. On va quand même pas faire un peuple éduqué et éclairé qui serait capable de réfléchir.
3: Bah non, tu t'imagines tous ces gens qui seraient des contestataires, des gens critiques et tout. Vaut mieux faire des veaux quand même, c'est mieux.
2: Et encore, quand je dis qu'on a besoin que de 10% d'une population pour faire tourner un pays, je suis extrêmement large. Vous avez quand même deux profs qui ont passé 43 années et demie à l'éducation nationale, qui ont vu la destruction systématique et volontaire de l'école de la République pour faire des abrutis. Et moi-même, fils de prof, j'ai vu mon père rentrer du boulot tous les soirs tellement écœuré que je me suis dit que je ferais jamais ce boulot-là, que j'ai quand même fait, et que j'ai fait dans le privé. T'as des secondes dépotoirs qu'on appelle générales. Avant, la soi-disant élite, elle faisait maths et allemand. De notre temps, quand on était au lycée Balzac, Cédric, bon, aujourd'hui, ça s'appelle section européenne. Et qu'est-ce que t'as là ? T'as des élèves dont les parents leur payent des cours particuliers, qui ne viennent en cours que pour conforter des connaissances qu'ils ont déjà. Et eux, ils savent l'écrire, le français. Ils se font pas repérer sur Facebook en faisant des fautes d'orthographe. De toute façon, ils sont pas amis avec n'importe qui, ces gens-là. Voilà, la solution, elle est simple. Soyez riches et payez de vraies écoles à vos gosses. Des écoles où il y a des pions, où il y a des proviseurs qui font encore leur boulot. Des CPE qui appellent les parents dans l'heure quand ton élève est parti fumer des pétards dans le square d'à côté. Voilà, pas dans les lycées dépotoirs de la République où on n'a pas besoin d'enseigner les gens, des fois qui réfléchiraient.
0: Ça retombe sur ce que tu dis, c'est-à-dire que toutes ces mesures-là, c'est une conclusion partielle auquel arrivent les auteurs de ce texte en disant qu'on brise le thermomètre pour tenter de faire baisser la fièvre. Pour résoudre ces problèmes d'écrit, les professeurs sont incités à multiplier les processus alternatifs à l'écrit. Alors ça passe par les fameuses cartes mentales, les cartes heuristiques. Ça a été très à la mode au collège, là, notamment depuis la réforme du collège, et on voit arriver ça au lycée de façon massive, c'est-à-dire boucher des trous avec des petits papiers, des choses toutes faites, plutôt que d'arriver sur un exercice écrit. Je passe sur l'évaluation en compétences.
2: Dépêche-toi parce que André va exploser.
0: Alors l'évaluation en compétences qui vient du primaire, qui est installée en collège déjà depuis plusieurs années et qui est appelée à se diffuser au lycée. Ces évaluations en compétences se déclinent en domaines qui eux-mêmes se déclinent en items avec des titres parfois pittoresques dont on ne sait pas trop ce que ça veut dire, y compris les professeurs, ce qui est un petit peu gênant. Et donc on remplit des cases avec à l'évidence des confusions entre les savoirs, les savoir-faire, les savoir-être. Et tout cela arrive à des phénomènes de surévaluation sur le papier des compétences de l'élève qui se retrouve confronté ensuite à des systèmes notés, des systèmes de concours où là, bah, il n'y a pas de pardon et qui provoquent des désillusions extrêmement graves chez ces gens qui disaient « Bah oui, mais attendez, j'avais tous mes petits bonhommes verts, mes petits smileys et compagnie. Et puis là, j'ai trois, quoi. »
2: Daniel est méchant, il rigole pour pas pleurer.
0: Il ricane, il est méchant.
1: Ça dépasse tout quand même.
2: Ils ont tout intérêt à fabriquer des abrutis. Voilà. Excuse-moi, je reviens à mon père, que j'ai vu rentrer du boulot pendant 40 ans. Je l'ai entendu tous les soirs et à chaque rentrée dire « c'est incroyable, les élèves et leurs parents sont encore plus abrutis que l'année d'avant ». Mais quand tu dis ça sur 40 ans de carrière, ça fait deux générations d'abrutis qui ont eu le temps de se reproduire.
0: Oh putain, ça casse.
2: Que les sociologues refassent leur boulot depuis 68, parce que le jeune, il est de gauche, il est Cohn-Bendit, il est je sais pas quoi. Je pense que le jeune, là, ce serait pas étonnant qu'il devienne fasciste. Parce que vu la façon dont l'histoire n'est pas enseignée volontairement, eh ben j'en entends, moi, des gamins qui disent « Ah oh bah tiens, Le Pen !»

0: Marion ou Maréchal Nouvola, on n'a jamais essayé. Évidemment, ils savent pas que ça a été le cas entre 40 et 44.
1: C'est à ses enfants, à leurs frères, aux petits-enfants des écoles de France, que le maréchal qui voit en eux l'espoir du pays est venu parler simplement comme il sait le faire dans la modeste école d'un village de l'Allier, Périgny.
2: Jeunes élèves des écoles de France, si j'ai désiré vous parler aujourd'hui, au moment où vous recommencez une année scolaire, c'est qu'il faut que vous sachiez que je compte absolument sur vous pour m'aider à reconstruire la France. Bon travail, bon courage et bon résultat.

0: servez-nous sans ombrage pour ne pas rater pas chaud ce qu'il y a dans votre bagage. Et servez-nous ça tout chaud.
1: Quel est le nom des neuf muses? Parlez-nous de l'hypoténuse.
2: Du carré, il n'a pas d'excuse, ce sont des sujets tout cuits.
1: Que fut la triple alliance? Comparez Plot et Terence.
2: Définissez l'existence, puis l'essence et ce qui s'ensuit.
1: Montrez les progrès de la guerre en allant du lance-pierre à l'énergie nucléaire.
0: Bon, ça va, voyons Pascal, que savez-vous de son vide?
3: D'où nous vient l'huile d'arachide?
0: Dessinez un trombeïde du genre concavoïdal.
1: Parlez-nous de ses archives.
0: De l'emploi du point virgule.
3: Quel est le rôle du pédoncule?
4: Déclarez-nous rapidement pourquoi la brique réfractaire du point de vue alimentaire c'est mieux que la pomme de terre dans le système des Allemands.
5: Quel fut entre parenthèses le rôle de la catacrèse dans la poésie portugaise?
4: Le recul au sablier.
5: Vite, c'est votre dernière chance d'évaler vos connaissances car demain comme nous je pense vous

0: Si au moins on enseignait les frères Jacques dès la maternelle, on n'en serait pas là. Suite de la rediffusion de cette émission produite initialement en 2019 avec nos copains profs d'histoire géo. Retour avec Cédric sur une énième réforme de l'école, dans le but évident de poursuivre sa destruction entamée depuis des décennies par tous les gouvernements qui défilent au pouvoir.
1: Si je prends la réforme du lycée, on assiste à une baisse du nombre d'heures globales que les élèves passent en classe. On est tombé à 24 heures en seconde, soit 3 heures de perte par rapport à l'ancienne mouture. Avec une multiplication des séances d'examen, désormais les élèves seront évalués en janvier de première, en juin de première, sur l'ensemble du tronc commun, puis en janvier ou février de terminale, puis les épreuves majeures en juin. Bon, pour une simplification du bac, c'est très très simple, hein, bien sûr, personne ne comprend rien, mais c'est pas grave. Bref, ils sont en évaluation permanente, sur des programmes extrêmement touffus, complexes, ce qui oblige à des survols complètement stériles de questions fondamentales, bachotage minable, débrouillez-vous avec trois fois rien, mais voilà, ça a la forme à peu près de ce que l'on demande. La révolution et l'empire, qui ouvre le programme de première, doit être traité en 6 heures, évaluation comprise, avec des obligations de passage, notamment les fameux PPO, les points de passage obligatoires. Il y a des PPO. Parmi ces PPO, il y a Madame Roland. Et donc, on a eu...
2: Ah, Madame Roland.
1: Madame Roland.
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1: Madame Roland est en PPO. Alors, on a eu une formation au nouveau programme. Et donc, en formation au nouveau programme, un collègue, un des sbires de l'inspection, nous a montré comment on pouvait faire ce PPO sur Madame Roland en 3 heures. 3 heures sur Madame Roland, en fabriquant un journal sur la vie et la mort de Madame Roland. Donc, quand vous passez 6 heures sur la Révolution et l'Empire, dont 3 heures sur Madame Roland, ça ne laisse plus grand-chose pour le reste. Alors, j'ai soulevé la question lors de la réunion en disant que ça faisait quand même un peu maigre pour la suite.
2: Les bras m'en tombent des mains.
3: Là, tu vois, depuis qu'on a supprimé les SVT, les gens connaissent plus leur corps.
1: Et donc, quand j'ai fait la remarque que quand même, passer 3 heures sur Madame Roland, c'était quand même un petit peu réducteur.
3: Faut être endurant en même temps.
2: Quel tempérament.
3: La nécrophilie est beaucoup plus répandue qu'on pourrait le croire. Hein.
2: En plus, cette chère Manon avait une réputation de saute au paf parmi les Girondins, qui était quand même très établie quand même. Hein.
1: C'est pas prévu au PPO, ça.
2: Ah bon, ah bon.
1: Non, non, au PPO, on parle pas de ça. Alors, là, effectivement, on peut poser des questions.
4: Je me demande vraiment si c'est utile de poser des questions. Ah vraiment, je crois qu'on a dépassé.
2: Vaut mieux donner les réponses tout de suite. C'est sélectif les questions. Hein.
3: J'aurais appris que Madame Roland, elle était gironde.
4: Plus girondine que gironde d'ailleurs. Et je me demande bien si c'est pas la raison profonde pour laquelle c'est un PPO.
1: Oui.
4: Parce qu'elle est girondine.
1: Je pense.
4: Voilà.
1: Je pense. Et donc quand j'ai demandé aux collègues qu'il était peut-être un peu réducteur de résumer la moitié du temps à partie à Madame Roland, il m'a dit « Oui, mais quand tu as fait faire les articles de journaux à tes élèves, tu as quand même évoqué qu'elle a été tuée lors de la terreur, etc. »
3: Et donc, vilaine terreur, vilain Robespierre, vilain Staline, Rousseau, Goulag.
1: Donc on résume la terreur, grosso modo, au fait de couper la tête à des braves femmes. Je dis que c'est peut-être un petit peu plus compliqué que ça. Plus d'élargissement et de réflexion que le simple fait de couper la tête à une pauvre femme qui, par ailleurs, est jugée totalement admirable.
3: Cela dit, la pauvre Olympe de Gouges y est aussi passée, je crois.
1: Olympe de Gouges y est passée aussi.
3: Olympe de Gouges, c'était pas Madame Roland.
1: Voilà. Et donc, comment faire quand vous passez 6 heures sur la Révolution et l'Empire? Eh bien, ils ont trouvé la solution. Là aussi, on a cassé le thermomètre. Souvenez-vous des épreuves d'histoire. Avant, pour tout bachelier, l'épreuve durait 4 heures. Avec une composition et un commentaire de document. Une composition, dissertation, le terme a un peu évolué dans le temps, mais l'idée était de recomposer des connaissances sur un sujet inconnu. Aujourd'hui, c'est fini, on apprend par cœur et on recrache, mais les S, qui représentent quand même l'essentiel des bacheliers, désormais leur épreuve dure 3 heures et non plus 4 heures. Eh bien, dans la nouvelle mouture du baccalauréat, et pour tout le monde, ça durera 2 heures. 2 heures pour faire 2 épreuves. Alors ce n'est plus une composition ou une dissertation, c'est une réponse à une question problématisée qui s'assimile à une simple question de cours dans laquelle on recrache 3 connaissances. Et vu le peu de temps imparti à l'épreuve, parce que ça s'ajoute à un commentaire de document ou à une production graphique dont on ne connaît pas très bien le contour encore. Que voulez-vous faire en une heure? Que voulez-vous écrire en une heure? Eh bien, pas grand-chose. Ben, ça tombe bien. De toute façon, comme on a vu tout à l'heure, ils ne savent pas écrire. Donc, comme ils ne savent pas écrire, ben, on ne les fait pas écrire. Et comme ça, tout va bien. Et ils auront des bonnes notes parce qu'ils auront parlé de Madame Roland en disant qu'elle est morte et c'est pas bien. Donc, voilà. Abêtissement généralisé, programmé, multiplication des désillusions des jeunes gens dans le supérieur, que ce soit à la faculté, en classe préparatoire ou dans toute autre formation. Personnellement, je me suis retrouvé cette année à faire des cours à des premières années de méthodologie où on retombe sur des béaba d'écriture, comment on fait une introduction, comment on fait une conclusion, etc. Et je pense qu'avec la réforme, ça ne va pas s'améliorer. Tout cela, en fait, n'est pas seulement un cache-sexe à la misère intellectuelle qui se répand. L'auteur fait bien le parallèle avec un certain nombre de pratiques dans d'autres lycées. Je cite l'article. De son côté, le lycée Henri IV, dans le 5e arrondissement de Paris, maintient le cap.
3: C'est en ZEP, ça, hein, c'est en zone d'éducation prioritaire.
1: Ouais, zone d'éducation prioritaire.
2: C'est du social lourd.
1: Pour des gens qui gagnent moins de 100 000 euros par mois. Donc, jusqu'à la rentrée de septembre, soit 2018, soit avant la réforme du lycée, il mettait à disposition des élèves entrant en classe de première une liste d'ouvrages en guise de conseils de lecture d'été. En français, pour le seul chapitre « Réalisme et naturalisme », on dénombrait 43 titres. Donc, on voit bien que les pratiques élitistes se maintiennent dans un certain nombre d'établissements qui sont fréquentés par l'élite sociale du pays et qui se gardent bien, effectivement, d'aller sous cette forme d'exercice abêtissant. On sait très bien, par exemple, que la classe de TS1 du lycée Louis-le-Grand expédie le programme de maths qui avait été considérablement réduit en un trimestre. Et les deux autres trimestres, qu'est-ce qu'ils font? Les cours de maths sup. Et quand ils arrivent en classe prépa, bah pour eux, c'est bien sûr beaucoup plus aisé. Si bien que nous, quand on envoie, par exemple, des élèves de nos lycées, moi, je suis en lycée Descartes de Tours, qui est censé être le lycée d'élite, blablabla. Bon, c'est beaucoup moins vrai que ce que l'on dit, hein, loin de là. Ben, nos élèves, même excellents, se retrouvent en queue de peloton lorsqu'ils rentrent à Louis-le-Grand en classe prépa, parce qu'ils sont face à des élèves qui ont déjà fait le programme, tout simplement. Et là, on voit l'incroyable inégalité qui s'institue au sein de l'éducation nationale. La bourgeoisie protège ses intérêts. Elle se constitue un mode éducatif à elle, dans certains lieux, dans certains espaces, c'est-à-dire des lycées privés spécialisés, certains lycées publics d'élite, mais il y en a très très peu, et surtout bah, qui font tourner tout le système privé complémentaire, Academia, etc. On va faire la pub hein, pour toutes ces organisations qui sont là pour pallier les trous. Je prépare au concours de Sciences Po. On donne une petite prépa, une heure par semaine, gratuite, avec des compléments SES, etc. Et donc, je dispense avec quelques collègues des cours complémentaires visant à aider les élèves qui préparent ces concours exigeants. On obtient quelques résultats qui sont satisfaisants à la hauteur de ce qu'on fait. On donne ça gratuitement, hein, c'est le service public, à tous les élèves qui le désirent. Mais de plus en plus, les élèves me disent « Mais de toute façon, c'est bien, on vient, ça nous aide, ça nous stimule, on voit des gens, on travaille avec des gens, on fait des groupes de travail. Mais si on ne prend pas une prépa privée à côté ?» avec des cours, alors il y a tout un tas d'officines hein, qui se sont spécialisées dans ce genre de choses, vous n'avez aucune chance, vous êtes mort. Parce que si vous vous contentez de vos cours de terminale, enfin de première et de terminale que vous dispensent vos professeurs, en appliquant le programme et les méthodes de tout le monde, parce qu'on prépare au baccalauréat, d'accord ? Eh bien, pour les concours exigeants, vous vous faites massacrer. Tout simplement, vous vous faites massacrer. Voilà, c'est le fric qui décide encore plus demain qu'aujourd'hui. Et aujourd'hui, c'était déjà pire qu'hier.
0: Alors vous venez d'entendre Cédric, sur le papier, le système a l'air égalitaire, mais à ce jeu-là, les enfants de la bourgeoisie auront toujours plusieurs longueurs d'avance pour devenir les quelques cadres de la société de demain. Cela dit, il y a des réussites qui donnent envie d'échouer.
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0: Ah bah Renaud, on l'aimait bien de son vivant, mais à le réécouter et en rediffusant cette émission de 2019, on a un peu les cheveux qui se dressent sur la tête et ça pique un peu quand on se souvient qu'à l'époque, on ne se posait pas encore la question de la déconstruction. Par contre, avec les copains profs d'histoire géo, on parlait déjà beaucoup de la destruction volontaire de l'école. André, en 2019.
1: André, tu nous l'as déjà expliqué à ce micro il y a au moins 15 ans. Toi qui as enseigné comme Daniel, d'ailleurs 43 annuités et demie à l'éducation nationale, tu as vu ce qui n'était pas de la maladresse des gouvernants, ce sabotage délibéré non seulement des contenus. Moi j'ai souffert de ça, je suis 69, j'ai eu affaire à une histoire qui n'avait ni queue ni tête. Avant on avait de la propagande, chronologie, Vercingétorix, Jeanne d'Arc, les gens savaient mettre ça dans l'ordre. Moi j'ai souffert de la réforme Habit, j'ai appris une histoire sans queue ni tête, où on te parlait du blé en Russie, puis après des rois anglais qui décapitaient leurs bonnes femmes, et puis après du charbon en Chine. D'ailleurs, il y a des élèves qui ne savent pas ce que c'est que le charbon, qui osent pas le dire au professeur parce qu'ils en ont jamais vu. Ah tu sais, c'est le machin qu'on met dans les barbecues. Ah ça, il y en a plein en Chine. Après, je suis passé par la Révolution française. On m'a dit que c'était une révolution bourgeoise, mais on m'a jamais expliqué ce que c'était qu'un bourgeois, donc j'étais bien avancé. Et puis, miracle, quand je suis arrivé en première vers la fin des années 80, l'histoire est redevenue chronologique et j'ai soudain compris à quoi servait cette matière mystérieuse, aussi absconne, j'ose le néologisme, que ce qu'on nous appelait l'économie, où il y avait une bonne femme qui te racontait des conneries sur les vertus du capitalisme. Maintenant, il a fallu que j'arrive en première et que je tombe sur un excellent professeur qu'on a eu, toi et moi, au lycée Balzac, à Tours, Cédric. Oui,
2: monsieur Royer.
1: Avec sa grosse chevalière, qui avait l'intelligence de nous donner des trucs mnémotechniques très branchés sur le cinéma. Et avec lui, d'un seul coup, j'allais plus en cours, j'allais écouter une histoire. C'était juste passionnant, je ne travaillais pas avec cet homme-là, je me cultivais, quoi. Nouvelle pensée pour notre professeur d'histoire géographique, à qui je suis extrêmement reconnaissant parce qu'il m'a donné les bases, une grille très basique pour essayer de comprendre le monde d'aujourd'hui. Mais André, quand on s'est rencontrés, je t'ai demandé, et tu m'as dit, c'est pas que les gouvernants, ils ont été négligents ou je sais pas quoi, ils ont, comme tous les services publics, comme l'hôpital, comme les retraites, comme la santé, comme tout, c'est un sabotage volontaire, non seulement des contenus, mais de l'outil. Je l'ai dit dans l'intervention de Cédric, j'ai pas pu m'en empêcher, mais moi, fils de prof, j'ai vu mon père tous les soirs, pendant plus de 40 ans, rentrer furieux et désespéré du boulot, parce qu'il se sentait comme un sparadrap sur une jambe de bois. Il a fait tout ce qu'il a pu, il a manqué d'y laisser sa peau. Et surtout dire, ils sabotent volontairement l'école, ils veulent pas que cette école fabrique des citoyens, ils veulent que cette école elle fabrique des veaux. Parce qu'aujourd'hui, avec les machines et les ordinateurs, on a besoin de quoi? 5 à 10% d'une frange de la population qui sait réfléchir, écrire le français à la main. Tous les autres, faut pas qu'ils réfléchissent, sinon ils pourraient lire des livres et peut-être même devenir dangereux et se révolter. André?
3: Oui, c'est la phase terminale d'un long processus. Et les gouvernants et les décideurs, les gens qui avaient le pouvoir, savaient ce qu'ils faisaient, avaient un dessein, avaient un but, et ils l'ont rempli progressivement. Tu peux pas passer d'une école de la 4e République, etc., telle que nous l'avons connue, à ce que nous avons à présent, brutalement, en l'espace de 3 rentrées. C'est absolument impossible. Tu vois déjà les difficultés, tu vois, à bouger le truc d'année en année. Mais ils y sont parvenus, ça y est. Les profs, pour la plupart qui sont en activité aujourd'hui, sont déjà des gens qui ont connu, tu vois, ce type de dégradation, ce type de pratique. Hein, moi, j'ai eu des stagiaires étant professeur, et tu les voyais déjà avoir vachement évolué dans leur conception de l'enseignement, des programmes, de l'histoire, etc. Et aujourd'hui, bon, bah, c'est un naufrage généralisé. Hein, bah,
1: c'est pas un naufrage, c'est un sabordage.
3: Oui, c'est un sabordage, c'est exact.
1: Comme il y a des naufrageurs.
3: Oui, oui, on s'est pas échoué sur un écueil. Il est vrai que l'évolution générale de la société inclinait à ce type de sabordage. Tu sais, les téléphones, les tablettes, l'usage abusif que font la plupart des gens de la crétinisation par l'informatique est une donnée que l'éducation nationale, que les profs doivent prendre en compte, puisqu'ils ont en face d'eux des enfants qui sont des enfants victimes de la consommation, victimes de l'usage de ces trucs qu'on leur a imposés, en quelque sorte. Et de toute façon, quels que soient les efforts que nous aurions pu faire pour maintenir une qualité de l'enseignement, on se serait quand même heurté à des générations d'enfants abrutis. Moi, j'utilise des termes brutaux. Les mots ont un sens, les mots ont un poids, et je les utilise sciemment dans leur sens littéral. Abruti, c'est-à-dire rendu brut, quoi. Et c'est ces gens-là à qui il faut enseigner. L'enseignement, c'est un contact. L'enseignement, la pédagogie, enfin, pour moi, c'est pas une science, hein, c'est une cuisine, mais c'est une pratique entre des gens qui détiennent un savoir, une sagesse, des méthodes, et des apprenants, comme on dit maintenant dans le vocabulaire moderne, des gens qui apprennent. Encore faut-il que ces apprenants, ces gens qui viennent à l'école, soient réceptifs. Or, si tu veux, tout est fait pour les rendre parfaitement sourds, aveugles, à l'enseignement, au discours qu'il aurait fait, au comment faire. C'est vachement dur.
1: Alors, non seulement ils sont abrutis de tablettes et de tout ce que tu veux, mais en plus, de toute façon, ce qu'on leur donne, c'est de la p***. Avant, au moins, on apprenait, on savait mettre Jeanne d'Arc avant Napoléon. C'était de la propagande, mais au moins, ça avait un peu de sens. C'est toi-même qui m'as expliqué, après la réforme Abi, on a arrêté l'histoire chronologique. Je me souviens qu'Alain Decaux, l'historien, était monté à la tribune pour s'insurger contre ce truc-là. Et c'est toi-même qui m'as dit, alors, on a vu les programmes qui sont arrivés, on arrête l'histoire, on fait des machins thématiques. L'histoire du transport à travers les âges, du char à bœuf jusqu'au TGV. Mais c'est surtout des chars à bœufs et des TGV qui flottent dans les limbes. Il n'y a surtout pas de société autour. Et évidemment, il n'y a surtout pas de riches et il n'y a surtout pas de pauvres. Ou alors le costume du Moyen-Âge jusqu'aux culottes de ma grand-mère. Évidemment, c'est des culottes et des brodequins qui flottent dans les airs. Il n'y a pas de riches, il n'y a pas de pauvres, il y a machin. Bah voilà, on a fait de l'histoire.
2: Dans la dernière mouture des programmes en classe de première et terminale, là, dans la réforme du lycée, on est revenu au contraire à une histoire très chrono, très événementielle, à la limite trop. Très, très, très, très événementiel.
1: 2019, Macron sauve l'Europe et le monde.
2: Le monde,
1: c'est dans les manuels de l'année prochaine.
2: Mais très chronologique, très événementiel, avec des personnages, etc. Mais le problème, c'est qu'on est tellement obligé d'aller vite, on est obligé de survoler les choses. Ça n'a plus de substance, ça n'a plus de chair, ça n'a plus de sang. C'est juste des dates qui ne signifient rien, des personnages qui ne signifient rien, Madame Roland et compagnie. Et tout compte fait, ça n'a aucun sens, parce que du coup, et en plus comme on doit évaluer en permanence, ce retour à une des formes de chronologie événementielle qu'on peut effectivement discuter, on peut en voir les intérêts, n'aura strictement aucun intérêt.
4: Pascal, qu'est-ce qu'un capitaliste ?
5: Un habitant de la capitale.
4: Oui. Et un centenaire ?
5: Un homme qui possède 100 francs.
4: Très bien. Catherine, qu'est-ce qu'un palmipède ?
6: C'est un homme qui vit dans les palmiers.
4: Très bien. Qu'est-ce que c'est qu'une grève générale ?
6: C'est quand les généraux sont en grève.
4: Oui. Brigitte, pourquoi coupe-t-on la tête des sardines avant de les mettre dans une boîte ?
6: Pour ne pas qu'elles boivent l'huile.
4: Passons à l'histoire de France. Jérôme, qui a repoussé les Arabes à Poitiers ?
7: Ils ont repoussé tout seuls.
4: Oui. Et où fut signé le traité de Versailles ?
7: En bas de la feuille.
4: Très bien. Vincent, le défaut de celui qui est avare, c'est l'avare ?
8: L'avaricelle.
4: Et l'impératif du verbe « se taire » ?
8: Chute.
4: Vous savez que les perles, c'est très formateur pour les enfants.
9: Ah oui.
4: Et oui, ça leur montre les erreurs à ne plus faire. Quand il y a une perle qu'ils ne comprennent pas, qui ne les fait pas rire, ils cherchent ensuite dans le dictionnaire pour essayer de comprendre quelle était la réalité.
9: Et ils sont aussi devenus des auditeurs un peu trop attentifs, puisque vous recueillez maintenant les perles des maîtres.
4: Et je voudrais vous en citer une qui est ma préférée. C'est un proviseur qui arrive dans une classe pour rendre une composition de mathématiques et il prend un air sévère. Et il dit, je vois peu d'entre vous qui sont dans les 10 premiers.
1: Daniel, toi qui as aussi été professeur d'histoire-géographie pendant 43 ans et demi, tu l'as vu venir aussi. Sabotage de l'école.
10: Oui, oui. Et alors, en entendant Cédric, j'ai beaucoup ri, mais je pense que c'était pour ne pas pleurer, quoi. Et à la fin, j'ai plutôt envie de pleurer. Et je suis un peu déprimé. Alors... Non, honnêtement, je suis un peu déprimé. Non,
1: parce que toi, par exemple, qui est un fils d'artisan, tu sais ce que tu lui dois à l'école de la République ?
10: Tout, je lui dois tout. Et l'idée que c'est un sabotage d'une stratégie, c'est une assez grande évidence. Et justement, puisqu'on parle d'histoire, à partir de quel moment cette stratégie mise en place la réforme
1: oui, voilà. Et c'est les moments où Thatcher arrive au pouvoir en Angleterre et où Reagan s'apprête à monter sur le trône des États-Unis. Voilà. Cette contre-offensive néolibérale, voilà. D'ailleurs, comme avait dit le Piscopi du MEDEF dans Challenge un peu plus tard en 2007, Denis Kessler, ouvrez les guillemets, nous, le patronat, le capitalisme, en tout cas en France, ce qu'on veut, c'est détruire tous les acquis et conquis du CNR, le Conseil National de la Résistance, qui inclut l'école, la sécurité sociale, les services publics, la retraite, l'hôpital, etc. Oui, ils l'ont dit, et ils tiennent parole, les salauds.
10: Ça se perçoit à partir des années 70. On est post-68. Avec la grande peur d'une partie des possédants et d'une partie des mandarins et de l'université et des lycées. C'est la fin des Trente Glorieuses. Il va bien falloir faire avaler la pilule. De l'autre côté de l'Atlantique, c'est l'école de Chicago, les néolibéraux, etc. Et alors je pense qu'en histoire, c'est particulièrement visible. Nous qui devons à l'école beaucoup de choses. Alors c'est vrai que j'avais presque envie de pleurer en écoutant Cédric, quoi, parce que c'est terrifiant, quoi. C'est terrifiant. Mais c'est un aspect particulier d'une stratégie générale. Voilà.
1: Un prof d'histoire géo, un peu nerveusement, il n'y a pas très longtemps, m'a raconté qu'une de ses petites cinquièmes lui avait soutenu mordicus que, avant, dans ce passé indéterminé, avant, les gens vivaient en noir et blanc. Ils vivaient dans des paysages plus ou moins gris. Les maisons, les vaches, les paysages étaient gris foncé, gris clair. Parce que c'est ainsi que la caméra a saisi ces moments. André ?
3: C'est totalement angoissant. C'est angoissant quand tu t'aperçois que les jeunes, nos enfants, nos petits-enfants, etc., l'histoire, c'est terminé. Rideau, il n'y a plus rien. C'est pour ça que j'ai trouvé un peu naïf, un peu décalé, le titre de Manière de voir aux armes historiens. La bataille est-elle encore gagnable? À qui on s'adresse? Parce que d'où viennent maintenant les références historiques des gens? Eh bien, ils viennent de Netflix, de la multitude d'images, d'histoires et de séries qui sont fabriquées en grande partie par les Américains, les Anglo-Saxons, etc., qui fabriquent l'histoire. Alors, des fois, tu as là-dedans, des pépites au milieu du fumier, des séries remarquables. J'ai vu Rome, une excellente série, mais c'est très unique, hein. Sinon, si tu veux, on a l'impression que on revient à une période un peu... Je veux parler du Moyen-Âge. Que peut-on penser de la masse des gens au Moyen-Âge et de leur notion de l'histoire?
1: Le Moyen-Âge, c'est Game of Thrones. Cédric a fait un bouquin là-dessus.
3: Non, mais soyons sérieux. La masse des gens, de la paysannerie à la bourgeoisie et aux masses populaires urbaines du Moyen-Âge, et même d'une grande partie de l'élite, l'histoire, c'était quoi? Pour ces gens du XIIIe siècle, on va dire, de l'Occident médiéval, c'était rien. Enfin, je veux dire, pour ce que nous savons, nous, de l'histoire, ces gens ne savaient rien. L'aliénation était totale. Ces gens étaient dans une société qu'ils pensaient être de toute éternité. Et aujourd'hui, on a l'impression que c'est la même chose. Les gens sont totalement aliénés, n'ayant plus d'histoire, ne sachant plus d'où ils viennent et où ils vont, et qui ils sont. Ils sont complètement aliénés. Alors, c'est formidable pour l'oligarchie qui nous gouverne. La situation, elle est idéale. Je vous renvoie à cet égard à une série extraordinaire, je vous conseille de la voir, qui s'appelle Dark Crystal. Dark Crystal, une série américaine probablement. Elle est vachement intéressante. Catégorie onirique, poétique, un lieu indéterminé, une planète qui n'est pas la Terre, qui est autre chose, avec une société qui est tout à fait différente. Mais c'est quand même une société, il y a des classes sociales, et il y a un discours sur la domination et l'aliénation. Parce qu'il y a une oligarchie, les sexes, qui dominent des petits elfes divisés en clans, et... Pourquoi obéissent-ils au sexes qu'ils pourraient vaincre? C'est parce qu'ils pensent que la domination de ces gens est bienveillante. Ils sont aliénés, quoi. Ils ne savent pas où ils sont. Je ne vous raconte pas l'histoire, mais c'est très intéressant. En gros, il va falloir repartir à zéro, au point où on en est, si tu veux. Il va falloir dire, bon, bah, tous ces trucs-là sur la lutte des classes, les analyses sociologiques, etc. Tout ça est rasibus dépassé. La masse des gens ignore qui ils sont. Ce qu'ils sont, comment fonctionne le monde, etc. Et peut-être découvriront-ils un jour la clé pour se débarrasser de leur esclavage. Parce qu'en fait, sans histoire, les gens sont des esclaves. Et je pense qu'aujourd'hui, les gens se transforment en esclaves, même s'ils sont sous chef de rayon au bon marché.

0: Les analyses marxiennes dans les séries anglaises ou américaines, on en a déjà parlé avec Cédric lors de la sortie de son bouquin sur Game of Thrones, intitulé
1: « Game of Thrones, de l'histoire à la série ».
0: Toutes les séries anglaises, comme Rip Street par exemple, sont absolument sans ambiguïté sur les riches, les pauvres. Les Britanniques sont très très bons, hein, surtout quand ils parlent du Londres victorien du 19e siècle. Regarde aussi les Peaky Blinders, et c'est sans ambiguïté sur la lutte des classes, surtout que c'est ce siècle qui bouillonne avec les suffragettes, les courants anarchistes. Et je vous conseille également une autre série dont je vous ai déjà parlé, ça s'appelle Hell on Wheels, l'enfer sur roues. Ça se passe vers 1865 aux États-Unis. Ça raconte l'histoire de ces pionniers du rail qui posent la première ligne de chemin de fer qui va traverser le pays. Et dans cette micro-société capitaliste qui avance vers l'ouest, vous avez bien le riche patron qui fume son cigare dans son wagon de luxe, et tout en bas de l'échelle, le lumpen prolétariat qui pose les rails, des prolétaires amenés à se déchirer entre eux, des travailleurs chinois qui font concurrence aux travailleurs irlandais, qui pour se passer les nerfs lynchent des ouvriers noirs. Le discours social de Hell on Wheels, série pourtant américaine donc, est sans aucune ambiguïté. C'est un discours marxien qui explique la lutte des classes et sur quels crimes capitalistes se sont construits les USA. Et avec tous ces personnages, ceux qui sont en connexion avec toutes les classes sociales, vous avez généralement le shérif ou l'inspecteur de police et la prostituée. Chose d'ailleurs qu'on a pu aussi voir dans Game of Thrones, mais sans tomber dans l'onirique, le Dark Crystal ou le Game of Thrones, vous avez de très très bonnes séries. Et d'ailleurs, c'est même stupéfiant parce que du temps d'Elia Kazan dans les années 50, c'était le cinéma qui portait un discours social sur la lutte des classes, sur machin, les raisins de la colère. Aujourd'hui, le cinéma, c'est Hollywood, c'est des machins à manger des pop-corn, faut que ça raconte surtout rien, parce que pour faire du fric, donc des entrées, il faut rassembler le plus de spectateurs possible, donc autour des plus petits dénominateurs communs, les plus débiles si possible, etc. Et paradoxalement, ce sont les séries anglaises et américaines qui, à l'occasion, quand elles racontent pas des conneries, nous donnent des grilles d'analyse marxienne à défaut de marxiste.
2: J'adhère entièrement à ce que tu viens de dire. J'ajouterai une chose. Lorsque j'enseignais dans les dernières années de mon enseignement en première et terminale, j'encourageais vivement les élèves à regarder les guignols de l'info qui existaient encore à l'époque et qui étaient remarquables sur le plan de l'analyse politique, en fin de compte, et de la vision de la politique par les élèves. Et il y avait plus à gagner à regarder ça que n'importe quelle émission qui se voulait éducative à l'époque.
1: Cédric. Dans la série des séries, actuellement, il y a Ears on Ears. Alors, mon accent est absolument lamentable.
0: Les oreilles sur les oreilles ?
1: Non, les années sur les années.
0: Years and years.
1: Ouais, years and years. Et avec une Emma Thompson transformée en une pseudo Marine Le Pen, à la tête d'un mouvement qui s'appelle 4 étoiles et qui va progressivement dans un climat de tension internationale entre les États-Unis et la Chine, dans un cadre d'invasion migratoire, je mets 36 000 guillemets, d'Ukrainiens victimes de l'expansionnisme russe, qui va progressivement installer un régime fascisant en Angleterre. C'est
2: excellent.
1: C'est vraiment excellent parce que vous avez toutes les problématiques d'aujourd'hui, tous les conflits géopolitiques qui sont poussés à leur ou là où ils pourraient arriver. Avec des clins d'œil, le 4 étoiles, voilà, Emma Thompson avec sa mèche à la Marine Le Pen, mélangé avec des petits éléments de technologie qu'on commence à voir apparaître, hein, notamment les Google Home, etc., qui connectent tout le monde, qui espionnent tout le monde. Et c'est absolument terrifiant. C'est une mini-série de 6 épisodes, c'est terrifiant.
0: Et bien entendu, vous cimentez tout ça avec quelques saisons de Black Mirror. C'est quand même un must. Les gens qui fabriquent des séries, en fait, ça sert à quoi ? À vendre du temps de cerveau disponible. Les gens s'abonnent à des chaînes privées pour avoir des programmes intelligents ou qui leur parlent. Donc, il y a une demande pour des séries intelligentes, parce qu'il y a des gens qui payent pour ça. Qu'est-ce qu'ils ont dans le crâne, les gens ? Ben, ils ont les mêmes choses que nous. Il n'y a qu'à voir l'explosion, le succès des séries de morts-vivants, Z Nation, The Walking Dead, Romero avait déjà senti tout ça, mais la fin de ce qu'on appelle l'humanité, la fin de cette soi-disant civilisation, tout le monde a bien compris que tout ça ne va pas durer très très longtemps et qu'évidemment ces hordes de zombies, ce sont des métaphores, hein. Ces gens qui vont venir t'étriper pour une boîte de petits pois. Et d'ailleurs, il y a un autre phénomène qui m'a estomaqué même, c'est de l'Uchronie, notamment une reprise du roman de Philip K. Dick, Man in a High Castle, et je crois qu'il y a aussi un truc qui s'appelle SS UK. Voilà des séries qui se posent la question, et si les nazis avaient gagné ? Dans quel monde serions-nous aujourd'hui ? Les séries, en fait, elles reflètent les préoccupations des gens et ce qu'ils ont dans le crâne et ce dont on a peur, tous collectivement.
3: Et pour évoquer une excellente série française, même si on peut en faire la critique, il aura fallu attendre un village français pour qu'il se dise enfin à la télévision des choses désagréables mais vraies sur ce qu'a été la période de l'occupation et de la collaboration en France de 1940 à 1944.

0: Et le comble, c'est qu'un village français, qui est donc une fiction, est à bien des égards bien plus dans la réalité historique que la plupart des soi-disant documentaires d'histoire que la télé nous présente sur ce sujet et cette époque. Et qu'une série télé soit plus explicite qu'un cours d'histoire, bah, je comprends que ça puisse un petit peu faire mal aux tétés d'un historien et d'un professeur d'histoire, André.
1: Nous sommes extrêmement intéressés et positifs à l'égard de séries qui peuvent faire réfléchir les gens, les jeunes en particulier, sur la géopolitique, l'histoire, leur passé, les luttes sociales, etc. Quel naufrage pour l'éducation nationale. Moi qui ai travaillé 40 ans dans l'éducation nationale, tu te rends compte? Je suis sûr que la vision qu'ont les jeunes du monde aujourd'hui doit beaucoup moins à mon enseignement qu'à ces séries, qu'aux images de certaines séries, etc. Ce que je regrette, c'est que toutes les séries ne sont pas de qualité. Il y a aussi une quantité de séries dont l'idéologie est absolument épouvantable. Enfin,
2: c'est l'essentiel de la production. Hein. L'Empire américain qu'il faut continuer à respecter.
1: C'est fasciste, carrément. C'est-à-dire avec la violence, etc. Bon, des trucs comme ça.
2: Et même pour les mômes, hein, t'as des téléfilms Disney, etc. où c'est des histoires de qui font des concours pour savoir qui c'est qui va se marier la première avec le capitaine de football de l'équipe du collège. T'as un discours.
1: Ça, c'est navrant. Pour autant, je pense qu'il faut continuer la lutte. Je pense quand même que nous, historiens, même à la retraite, hein, nous avons un rôle à jouer, hein, pour raconter l'histoire. Il faut raconter l'histoire. Il ne faut pas avoir peur. Même jusqu'à la mort, moi, si on m'invite, je raconterai l'histoire aux enfants.
2: Pas qu'aux enfants, à leurs parents aussi.
1: À tout le monde, absolument. Raconter l'histoire comme elle s'est vraiment passée. Introduire le doute dans leur tête, c'est-à-dire on vous raconte des conneries depuis des années. Ne croyez pas ce qu'on vous raconte. On vous bourre le mou, on vous enfume. L'histoire, ça n'a pas été ça. C'est autre chose.
2: On ne peut pas savoir où on va, et encore moins où on est, si on ne sait pas d'où on vient.
1: Les gens d'ailleurs ont besoin de leurs racines. Il y a une recherche de certains désespérés ou de trouver d'où ils viennent et qui ils sont réellement et tout comme ça. Et les gens y tiennent énormément. Hein. Par exemple, dans l'opinion au Front National, il y a une grande partie d'attachement aux racines. Est-ce que cet attachement est une chose négative, bête, imbécile? Pas forcément. Bon, elle est détournée, elle est manipulée par certains, mais pour autant, elle est légitime, cette recherche du passé et cet attachement au passé.
0: Et voilà les amis, c'est ici la fin de la rediffusion de cette émission produite en 2019 avec nos copains profs d'Histoire Géo. On se retrouve très bientôt sur votre radio encore libre préférée avec des reportages tout frais, notamment sur la grande mobilisation anti-pesticides du samedi 3 octobre 2026 en Normandie. Ce n'est qu'un combat, continuons le début, salut!
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La Coupe d'Europe, oui, il enlève. Nous, on a milité la Coupe d'Europe, le parti quart des finales 2016. Nous, on était comment ça, nous, pour la gagner? Ça fait 3 ans qu'on a terminé, qu'on a gagné. 30 ans, pendant 30 ans, les Français l'attendaient pour la gagner. C'est que ma

0: Marseille qui l'a gagné. Et après, ils ont fait une flingue comme ça. Pourquoi? Parce que c'est Marseille.
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0: Ah, bah c'était bon, hein.
1: Ah oui, mais c'était court.

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Ça prend beaucoup de temps. Jamais un plaisir, ce sont des corvées. Mais des corvées que je sais apprécier, je veux dire le résultat.

0: calibre 12, des produits de toilette en cartouche. Alors là, c'est pour homme à coup sûr. Calibre 12, en coffret cartouchière ou cartouche individuelle, calibre 12, pour homme à coup sûr.
1: Je vous remercie de nous avoir tenu compagnie, c'est toi ce soir. J'espère que le programme vous a donné entière satisfaction et que nous aurons le plaisir de vous retrouver en bonne forme, aussi nombreux demain matin. Sur ce, bonsoir, bonne nuit à tous et à demain matin. Salut, good night everybody and I'll see you tomorrow morning.

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0: Minuit, voici l'heure du crime. Sortant d'une chambre voisine, un homme surgit dans le noir. Il ôte ses souliers, s'approche de l'armoire sur la pointe des pieds et saisit un couteau dont l'acier lui bien aiguisé, puis, masquant ses yeux de fouine avec un pan de son manteau, il pénètre dans la cuisine et, d'un seul coup comme un bourreau, avant que ne crie la victime, ouvre le cœur d'un artichaut.
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Audible Studio présente, pour le bien de tous, de Laurence Calaisé, lu par Flore Lurienne. Le Hara était la zone pavillonnaire la plus huppée de Léan. Les habitants, des cadres supérieurs et des rentiers pour la plupart, protestaient depuis plusieurs mois contre la construction frénétique de HLM tout autour, au nom de la mixité sociale instaurée par la loi Duflot en 2013. Derrière les fenêtres des maisons cossues, on n'accordait pas le moindre crédit à la notion de vivre ensemble. Pire, on la percevait comme une menace. Une chimère caressée par des idéalistes qui, à force de naïveté et d'angélisme, avait fini par se convaincre que la France pouvait accueillir et entretenir la terre entière. Ce serait drôle si ce n'était pas dramatique. Il était déjà difficile de s'entendre avec ses voisins, fussent-ils issus du même milieu que le nôtre, alors comment fraterniser avec des gens en provenance des quartiers défavorisés, voire d'un pays situé à l'autre bout du monde, dont les principes et les mœurs s'opposaient à ceux de la République? Tel était le credo martelé aux réunions du conseil municipal, sans résultat jusqu'ici, et pour cause. Le maire était un pantin entre les mains du préfet, et ce dernier en était un entre celles du gouvernement. L'État étant résolu à agrandir le parc de logements sociaux, et très sociaux, la communauté du Hara s'attendait à vivre des moments pénibles. La Chevrolet Corvette stationnait en face du pavillon, à deux étages des Plévelles, c'était le nom du couple de candolistes. La propreté impeccable de la façade en pierre de taille et le parfait état des gouttières, dont le cuivre n'avait pas encore commencé à verdir sous l'effet de l'oxydation, témoignaient de travaux effectués récemment. Une véranda, à l'ancienne, de style belle époque, s'ouvrait sur le jardin parsemé de feuilles mortes. Au fond, sous un cèdre du Liban reconnaissable à sa cime inclinée, se trouvait une cabane en bois bâti sur pilotis, paraissant tout droit sortie d'un dessin animé. Sans doute était-elle destinée aux enfants des Plévelles. L'innocence vivait donc sous le même toit que le vice, sans le savoir. L'idée d'une telle proximité écœurait Mélanie jusqu'à la nausée. Quand ce genre de situation se présentait, l'enquêtrice cédait le pas à la femme et à la mère. Elle n'avait qu'une seule envie, cracher ses quatre vérités à Lionel Plévelle. Il valait mieux qu'elle s'abstienne, car, cette limite franchie, elle ne résisterait pas à la tentation de lui écraser son poing sur la figure. Énervée, elle se força à orienter ses pensées dans une autre direction. Schneider dormait sur le siège passager, la tête tournée vers elle. La jeune femme était fascinée, pour ne pas dire impressionnée, par ces personnes capables de roupiller n'importe où ou n'importe quand, sans se préoccuper de ce qui les entourait. Un ronflement, léger mais agaçant, s'échappait de la bouche entrouverte du croulant. À la vue du filet de salive à la commissure de ses lèvres, Mélanie oscilla entre le dégoût et la compassion. Après une hésitation, elle attrapa le paquet de Kleenex posé sur le tableau de bord, en tira un et essuya la bave avec, en douceur, parce qu'elle l'aurait fait pour son père. Et parce qu'elle éviterait à Schneider de se sentir gênée dès qu'il se réveillerait et apercevrait la traînée de salive séchée dans le rétroviseur. Elle abaissa la vitre de son côté et jeta le mouchoir dehors. Un geste d'incivilité qu'elle s'interdisait en temps normal, sauf qu'il s'agissait de la bave de son équipier et qu'elle voulait s'en débarrasser au plus vite. Elle referma la vitre et se regarda dans le rétro. Pestant à mi-voix contre sa mine chiffonnée par le manque de sommeil et contre cette ride entre ses sourcils qu'elle voyait pour la première fois. Lorsqu'on a 36 ans, la vieillesse n'est encore qu'un concept. Et puis, un beau matin, sans qu'on y soit préparé, l'apparition d'une ride inopportune, mal placée, signe d'un déclin inéluctable, donne corps à ce qui jusque-là n'était qu'une abstraction. L'humeur de Mélanie n'était pas près de s'améliorer. Pourquoi avait-il fallu qu'elle le remarque, ce foutu sillon ? Avant de se rendre ici, elle avait somnolé trois petites heures

0: sur le canapé de la salle de repos du commissariat. Elle se souvenait de bribes de conversations entendues alors qu'elle s'était assoupie. La lecture d'un roman de Raymond Chandler, emprunté à l'officier de permanence, avait maintenu Joseph éveillé jusqu'à leur départ. Rompu de fatigue, il s'était abandonné aux bras de Morphée durant le trajet, tandis que l'aube blanchissait le ciel. Afin de s'assurer qu'il ne faisait pas semblant, Mélanie avait débité des plaisanteries. Schneider était resté sans réaction, immobile comme une souche. Le dieu des songes l'avait emmené aussi loin qu'il pouvait. Elle se surprit à observer Joseph d'un air presque attendri. Se ressaisissant, elle reporta son attention sur la maison volée fermée, toujours endormie et silencieuse. C'était samedi, pas de travail ni d'école aujourd'hui. Si les Plével avaient l'intention de traînasser sous la couette, ils en seraient pour leurs frais. Si le croulant n'émergeait pas dans les 10 prochaines minutes, Mélanie le secourait pour l'arracher au sommeil et ils iraient carillonner à la porte des dernières personnes à avoir vu Abdelkarim Sali en vie. Elle comptait profiter de ce délai pour consulter le dossier de Schneider que le divisionnaire lui avait remis le matin même. Comme elle glissait la main sous le siège conducteur, là où elle l'avait caché, un mouvement sur sa droite lui indiqua que son partenaire était en train de quitter les bras de Morphée. Elle lâcha la chemise en carton et se redressa in extremis. Les traits déformés par une grimace, Joseph massa sa nuque raidie par la position inconfortable qu'il avait adoptée pendant son roupillon. Dès qu'il s'étira avec un bâillement, ses os craquèrent, un peu trop à son goût.
1: « Quelle heure est-il ?»
0: demanda-t-il après avoir vérifié qu'il ne s'était pas bloqué le dos. Elle baissa les yeux sur sa montre. « 8h15. »«
1: Je retape la carcasse et on y va, ok ?»
0: Sans attendre la réponse de sa collègue, Schneider

0: loge, lorsque Mélanie avait eu une conversation téléphonique pour le moins tendue avec son mari, juste avant l'arrestation de Paolo Antoni. Sans s'en rendre compte, elle avait donné de sérieux indices sur l'état de son couple. Sur le point de raccrocher, n'avait-elle pas fermement invité Philippe à dormir sur le canapé du salon ?
1: « Elle m'a quitté », continua Joseph d'un ton grave.
0: Elle garda le silence, le temps qu'il se reprenne.
2: « Mon futur ex voit les choses de la même manière », finit-elle par déclarer.
0: D'un mouvement de tête négatif, Schneider lui
1: « Ce que j'ai voulu dire, c'est qu'elle est...
0: Si elle avait pu se téléporter sur une autre planète, Jean.
2: Excusez-moi, je... » Il l'interrompit d'un geste.
1: « Et c'est la cause du décès. »
0: À peine se fut-il tu que ses yeux désignèrent le dessous du siège conducteur. Il n'y avait pas 36 solutions. Soit il avait vu la jeune femme planquer la chemise à cet endroit après leur départ du commissariat, soit il était déjà réveillé quand elle avait entrepris de sortir ladite chemise de sa cachette. Alors qu'elle se liquéfiait de honte, le notaire eut la brillante idée d'ouvrir les volets du rez-de-chaussée et de détourner ainsi le Schneider. Mince, à en juger par son buste qui s'encadrait dans la fenêtre, les cheveux bruns hérissés d'épis, mêlés de fils blancs, la figure aussi expressive qu'un bloc prôlait la cinquantaine.

Ce moment de complicité aussi inattendu que gênant les surprit autant qu'il les mit mal à l'aise et ils se hâtèrent de se détourner l'un de l'autre. Joseph demeura dans cette position pendant environ 10 secondes. Puis il reposa les pieds par terre et revint s'asseoir, un sourire satisfait au

0: firent froncer les sourcils. Abdelkarim a été activement la tête.
1: Ils se sont accordés une pause entre la première et la deuxième fois.
0: Schneider sembla rassuré par ce retour dans le domaine du possible, de ses doigts.
1: Et ensuite ? Ensuite, il est parti. Fin de l'histoire,
0: répliqua Lionel un poil excédé.
1: À pied ou quelqu'un est venu le chercher ?
0: Un blanc précéda la réponse.
1: On a beaucoup apprécié sa compagnie, Noémie et moi. On avait l'intention de le revoir. Alors j'ai proposé de le raccompagner au CAO en voiture, mais il a refusé. Il préférait marcher.
0: C'est une sacrée trotte d'ici au centre, observa-t-elle. Il esquiva son regard. Elle flaira qu'il n'avait pas tout balayé.
1: Oh, et puis merde, s'exclama-t-il avec un rictus. Peut-être 5 minutes après le départ de Sally, je me suis aperçu que j'avais oublié ma tablette dans la boîte. Traverser la rue.
0: Il s'interrompit, conscient que les policiers avaient les yeux braqués sur lui.
1: Quand je suis parti, j'ai vu Abdelkarim en haut de la rue.

0: être dans l'art de rebondir. On en reparlera. Ils n'eurent pas le temps de disserter plus longuement sur le sujet. Lionel Plével refit son apparition. Il les rejoignit au milieu du séjour et tendit à Joseph une clé USB en forme de bolide de Formule 1, une façon de lui signifier qu'il le choisissait interlocuté. Étant fiché envers le notaire, la femme flic n'en fut guère surprise.
1: « Je compte sur votre discrétion »,
0: marmonna-t-il. Schneider glissa la clé dans une poche de sa veste.
1: « Cela va de soi ».
0: Sceptique, Plével se contenta d'acquiescer en silence. Puis il les raccompagna à la porte. Ils atteignirent l'entrée à l'instant où Noémie descendit les dernières marches de l'escalier. Mélanie faillit l'entraîner dans un coin pour l'inciter à ne plus participer au dissuada. Si la maîtresse de maison lui confirmait de vive voix qu'elle se livrait au candolisme de son plein gré, elle aurait l'air bête.

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